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0: Les écoles de la Turquie sont néanmoins très dépendants des aléas climatiques, l'augmentation des surfaces d'orge de blé. C'est ainsi fait au détriment du coton, parfois, ou du maïs dans les régions les plus arides. Or, l'industrie de l'aliment en bétail est en pleine croissance. Ankara devrait donc, cette année, se résoudre à augmenter ses importations de grains jaunes.
1: Marie-Pierre Olfan pour l'actualité des matières premières. Dernier tour par les territoires français de l'océan Indien, La Réunion et Mayotte avec les confrères de La Première et votre journal Benoît Ferrand. Mayotte d'abord qui compte, et c'est officiel, un petit peu.

0: font le meilleur choix, connaissent ce qu'il faut prendre.
1: En termes de prix aussi?
0: Oui, oui, voilà. Oui, mais on regarde ceux qui sont moins chers, aussi la qualité. 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

0: Bonne journée.
1: Bonne journée à vous, Benoît Ferrand. 1 minute 30 avant le retour du journal. Le temps pour moi de remercier Thierry Le Saint qui réalisait cette première édition d'Afrique Matin. Sébastien Duhamel vous retrouve dans une demi-heure à 4h30 TU pour un nouveau point complet sur l'actualité du continent. Je salue ce matin Joseph Badrio. Vous nous avez écrit sur africematin@rfi.fr. Vous nous écrivez depuis la province de l'Itourie, depuis Bounia en l'occurrence. Merci pour votre fidélité.
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0: 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Radio France Internationale et le journal de Gaëtan Plenet. Bonjour.
1: Bonjour Edouard, bonjour à tous.
0: Condamné, mais candidate.
1: Une journée riche en annoncières en France. D'abord celle de la justice. Marine Le Pen reconnue coupable en appel de détournement de fonds européens, comme en première instance. Sauf que sa peine d'inéligibilité a été allégée, rendant possible sa candidature à la présidentielle de l'an prochain, ce qu'elle a officialisé dans la soirée. On y revient dès le début de cette édition, mais aussi dans une édition spéciale, juste après le journal de 7h, heure de Paris. L'actualité, c'est aussi ces nouvelles frappes au Moyen-Orient, des frappes iraniennes au Koweït et à Bahreïn, après des attaques américaines dans la République islamique les plus intenses de ces derniers jours, et ce malgré le protocole d'accord signé entre les deux pays. Dans ce journal, on va revenir aussi sur la tournée africaine du chef de la diplomatie russe, Sergueï Lavrov, Addis Abeba hier, Niamey aujourd'hui. Et puis l'Argentine a eu très chaud hier en huitième de finale de la Coupe du Monde masculine de football. Longtemps menée au score par les Égyptiens, les tenants du titre ont finalement renversé le match pour atteindre les quarts. Ce sera contre la Suisse, tombeuse elle de la Colombie. Pour la France, la renaissance, c'est le slogan de campagne de Marine Le Pen, candidate du Rassemblement National pour la présidentielle de l'an prochain en France. Elle l'a elle-même dévoilé dans la soirée, juste après s'être lancée dans la course à l'Elysée lors d'une interview sur le plateau de nos confrères de TF1. Une candidature qui n'était pas certaine, la justice aurait pu l'en empêcher, mais non, car hier, la Cour d'appel de Paris a rendu son jugement dans l'affaire au Parlement européen des assistants parlementaires du Front National, l'ancêtre du RN. Et si Marine Le Pen, comme d'autres cadres de son parti, a été reconnue coupable de détournement de fonds, condamnée à 3 ans d'emprisonnement, dont un sous bracelet électronique et à 100 000 euros d'amende, eh bien sa peine d'inéligibilité, prononcée en première instance, a elle été allégée. 45 mois, dont 15 fermes, 15 mois déjà purgés, et Marine Le Pen a vite fait le calcul, elle est à nouveau éligible et elle compte bien en profiter. Retour sur sa prise de parole sur TF1 avec Victorien Villaume.
2: Une parole qui était très attendue depuis le petit séisme de la mi-journée lorsqu'on a appris que la justice permettait finalement à Marine Le Pen de se présenter. Mais allait-elle le vouloir alors qu'elle a été condamnée en appel à porter un bracelet électronique et qu'elle avait annoncé ces derniers mois qu'elle ne pourrait pas faire campagne dans de telles conditions? Marine Le Pen, ce mardi soir, a trouvé son argument.
3: Comme j'ai la possibilité de faire un pourvoi en cassation, ce qui n'était pas obligatoirement le cas des autres hypothèses, et que le pourvoi en cassation suspend les effets de l'arrêt, je ferai donc campagne sans bracelet électronique.
2: La chef de file du RN affirme donc que malgré sa condamnation en appel, elle est en capacité de se présenter pour la 4e fois à l'élection présidentielle.
3: Je n'ai pas hésité à partir du moment où ma peine d'inéligibilité est purgée, alors je veux aller au bout, comme tout justiciable d'ailleurs, a le droit de le faire pour pouvoir défendre précisément mon innocence dans ce dossier.
2: Marine Le Pen balaye aussi d'un revers de main le fait que cette condamnation en appel puisse perturber la campagne, estimant que les Français auront le dernier mot.
1: Et c'est aussi l'avis de son allié Éric Ciotti qui voit dans cette candidature une bonne nouvelle pour la démocratie française. Il est sain que ce soit aux Français de trancher et non aux juges, a réagi pour sa part une autre voix de l'extrême droite, Éric Zemmour. Le secrétaire général du parti Les Républicains, Otmane Nasrou, accuse lui Marine Le Pen de prendre la démocratie en otage et de fragiliser les institutions. À gauche, les limites de la décence et du bon sens sont dépassées, estime quant à lui le député François Ruffin. Cette condamnation doublée d'une candidature à la présidentielle, on va en reparler longuement ce matin sur RFI, dans le journal de 7h, heure de Paris, avec notre correspondant à Bruxelles pour voir un petit peu les réactions européennes. Quelques minutes plus tard, édition spéciale avec Andréane Mellard et le professeur associé à Sorbonne Université, Arnaud Benedetti. Le député et porte-parole du Rassemblement National, Julien Odoul, sera lui notre grand invité. Ce matin, rendez-vous à 8h20. Le Koweït annonce que ses défenses aériennes sont en train de repousser des attaques de missiles et de drones. L'Iran annonce frapper là-bas des bases américaines. Même chose à Bahreïn. Le tout après d'autres frappes américaines. Cette fois, dans la soirée, elles ont été assez intenses en Iran. Plus de 80 cibles visées selon Washington. Le tout alors qu'un accord de cessation des hostilités avec Téhéran est toujours censé être en vigueur et qu'officiellement, les discussions techniques se poursuivent. Correspondance à Washington de Vincent Souriau.
4: L'intensité des frappes, d'après le commandement américain, 5 à 6 fois plus violente que les précédents bombardements qui ont visé l'Iran depuis la signature du protocole d'accord entre les deux pays. Les États-Unis ont tiré sur des systèmes de défense anti-aériens, des postes de contrôle, des batteries antimissiles et détruit plus d'une soixantaine de bateaux légers le long des côtes iraniennes.

0: pour des localités de Bandar Abbas, de Sirik et sur l'île de Keshm qui borde le détroit d'Ormuz. Une partie de ces objectifs avait déjà été pris pour cible pendant la guerre, mais une source américaine indique au Wall Street Journal que l'Iran a depuis été capable de reconstituer la majorité de l'arsenal militaire qui se trouvait sur place. Il s'agit d'une riposte aux attaques iraniennes qui ont visé ces derniers jours trois navires de commerce immatriculés dans le Golfe. Les États-Unis maintiennent que le cessez-le-feu tient toujours, mais ces opérations militaires sont de loin les plus importantes depuis que Donald Trump s'est engagé à de véritables négociations avec le régime iranien. Vincent Souriot, Washington RFI.
1: Donald Trump qui est à Ankara au sommet de l'OTAN qui se poursuit aujourd'hui dans la capitale turque, et à son arrivée hier, le président américain a eu droit à un accueil très chaleureux dès sa sortie d'avion où l'attendait son homologue turc Recep Tayyip Erdogan. On verra si c'est aussi chaleureux tout à l'heure lors de son entretien avec l'Ukrainien Volodymyr Zelensky, lui aussi présent au sommet et qui cherche à obtenir de ses alliés davantage de moyens de défense antiaérienne pour faire face aux attaques russes. Il y en a eu de nouvelles cette nuit avec des explosions entendues à Kiev mais aussi à Kharkiv. Les autorités font état de blessés. Sergueï Lavrov attendu à Niamey aujourd'hui, deuxième étape de la tournée africaine du chef de la diplomatie russe, entamée hier à Addis Abeba en Éthiopie où il s'est notamment entretenu avec le président de la commission de l'Union africaine Mahmoud Ali Youssouf. L'UA, dont les relations sont tendues avec les pays de l'AES, les trois régimes militaires putschistes du Mali, du Niger et du Burkina Faso, des partenaires privilégiés de Moscou, notamment sur le plan sécuritaire avec la présence des militaires russes de l'Africa Corps. Tout à l'heure, à Niamey, Sergueï Lavrov participera d'ailleurs à la deuxième session des consultations des ministres des Affaires étrangères de l'AES. Mais que cherche-t-il concrètement? On a posé la question à Tatiana Smirnova, elle est chercheuse associée à l'UQAM, l'Université du Québec à Montréal, et spécialiste des relations entre la Russie et l'Afrique.
2: Ce que cherche Lavrov, c'est désenclaver diplomatiquement les pays de l'AES qui se trouvent en isolement relatif et en rupture, disons, avec les pays de la CEDEAO. Ensuite, Moscou cherche en fait aussi à montrer que c'est pas que le partenaire, disons, militaire ou sécuritaire dans les pays sahéliens, mais aussi elle cherche à peser de manière structurelle sur l'architecture politique africaine. Lavrov cherche à jouer une tentative de faire une sorte de pont entre deux niveaux de légitimité, donc d'un côté l'AES qui s'est construite voilà en rupture avec CEDEAO et de l'autre côté avec l'Union africaine qui reste le cadre continental incontournable. Je pense qu'il y a de l'intérêt quelque part de ces trois pays de sortir de cet isolement-là. Ce dialogue pourrait être tactique, mais stratégique et profond. Pour cela, il faut des changements politiques importants et je ne pense pas que l'AES est prêt à les assumer.
1: Des propos recueillis par David Bachet. Au Sénégal, c'est un nouveau rebondissement dans le bras de fer qui oppose l'exécutif et la majorité parlementaire à propos de la réforme de la Constitution. Le président Bassirou Diomaye Faye a choisi de saisir le Conseil constitutionnel pour contester l'adoption de cette réforme il y a quelques jours. Une réforme, rappelons-le, qui restreint les pouvoirs du chef de l'État mais qui renforce ceux de l'Assemblée dirigée désormais par l'ex-premier ministre Ousmane Sonko. Lui démissionne du Parlement britannique et s'y présente pour être réélu. La tactique de Nigel Farage, le patron du parti d'extrême droite Reform UK, il a annoncé quitter son poste de député pour provoquer une législative partielle dans l'espoir de se faire réélire dans sa circonscription du sud-est anglais, car pour lui, c'est un moyen de laisser les électeurs trancher alors qu'il est mis en cause dans des affaires de dons non déclarés. Les précisions sur ce pari politique depuis Londres avec notre correspondante Emeline Va.
3: Nigel Farage est un homme en colère. Après le système et après la presse qu'il accuse d'être la marionnette politique d'un aristocrate condamné pour escroquerie. Le député d'extrême droite, en popularité croissante dans les sondages, est déjà visé par une enquête parlementaire pour entorse aux règles de transparence.
4: I have done nothing.
5: Je n'ai rien fait de mal, je n'ai pas enfreint la loi, je n'ai pas détourné d'argent public. Les règles sont instrumentalisées à des fins politiques.
4: As a political tool.
3: Et afin de le discréditer, selon lui. Influenceur sur les réseaux sociaux, présentateur d'une émission de télévision, le député de Clacton refuse d'être jugé par les médias.
5: Je vais démissionner de mon siège de député de Clacton, déclenchant ainsi une législative partielle. J'ai décidé que c'était aux habitants de Clacton de juger mes actions. C'est l'occasion de faire un bras d'honneur au système et de leur dire franchement d'aller se faire voir. Je me présenterai à cette législative partielle pour continuer la révolution politique que nous avons enclenché.
3: Le coût moyen d'une élection partielle pour le contribuable dépasse les 250 000 euros. Emeline Van Londres, RFI.
1: Les émissions de gaz à effet de serre ont nettement baissé en France au premier trimestre. C'est ce que nous apprend ce matin le CITEPA, l'organisme chargé d'établir le bilan officiel des émissions françaises. Elles ont donc baissé. Elles se grâce au recul des consommations de chauffage l'hiver dernier. C'est une bonne nouvelle, dit la ministre française de la Transition écologique. Mais il ne faut pas, ajoute-t-elle, relâcher nos efforts. La Suisse en quart de finale d'un mondial masculin de football. Ce n'était pas arrivé depuis 1954. Mais la Nati, c'est le surnom de l'équipe, s'est qualifiée hier soir en battant la Colombie au tir au but. Prochain adversaire des Suisses, l'Argentine, qui s'est fait très très peur contre l'Égypte. Les tenants du titre étaient même menés 2-0 jusqu'à la 78e minute. Puis tout s'est inversé, 3 buts inscrits et les Argentins l'ont emporté 3-2 dans les toutes dernières minutes d'un match assez irrespirable pour les supporters. Reportage à Buenos Aires de Caroline Vic.
3: Troisième but, écrit de soulagement pour ces Argentins réunis dans un bar de Buenos Aires, Lautaro.
6: Je suis très euphorique, on ne pensait pas qu'ils allaient pouvoir gagner, mais l'équipe argentine a du cran et elle vient de le démontrer à l'Égypte. Je suis très content et ému de ce triomphe.
3: Et au milieu des Argentins qui dansent et libèrent le stress, Estanislao, lui, est encore assis, sous le choc et les larmes aux yeux.
7: On était morts, j'étais en plein désarroi. À un moment, je pensais qu'on était éliminés. Je ne réalise toujours pas. Déjà, pouvoir faire match nul, ça m'a paru fou. Mais alors, gagner sans prolongation, que l'Argentine joue son meilleur jeu au pire moment, je n'arrive pas à le croire.
3: Un match épique avec un Lionel Messi un peu éteint au début et un pénalty raté. Mais une équipe qui n'a jamais...
8: Vous avez de la musique, là ?

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0: ce journal les réactions de la classe politique française et des alliés de Marine Le Pen au Parlement européen. L'actualité ce matin, c'est aussi les États-Unis qui frappent de nouveau l'Iran et Téhéran qui riposte dans les pays du Golfe. On part aussi en Turquie. Le deuxième jour du sommet de l'OTAN et la bonne entente entre Donald Trump et l'hôte de ce rendez-vous, le président turc Recep Tayyip Erdogan. Et puis du foot, la déception teintée de fierté des Égyptiens qui ont bien failli éliminer l'Argentine tenante du titre hier soir en Coupe du Monde. Coupable, condamnée, mais candidate, Marine Le Pen se tourne désormais vers l'élection présidentielle. Elle tentera bien pour la quatrième fois d'accéder à l'Élysée sous les couleurs du Rassemblement National malgré la décision de la Cour d'appel de Paris. Hier après-midi, les juges ont bien reconnu Marine Le Pen coupable de détournement de fonds dans l'affaire des assistants parlementaires du parti d'extrême droite au Parlement européen. Le jugement souligne la gravité objective des faits, mais les peines n'en sont pas moins plus clémentes qu'en première instance. 100 000 euros d'amende, 45 mois d'inéligibilité, dont 30 avec sursis. Les 15 restants ont déjà été purgés et laissent donc Marine Le Pen éligible. Reste la peine de 3 ans de prison, dont un an ferme à purger avec bracelet électronique, que Marine Le Pen compte désormais éviter en faisant le pari risqué d'un pourvoi devant la Cour de cassation. Elle a donc confirmé sa candidature hier soir et l'annonce a fait réagir dans les couloirs de l'Assemblée nationale et dans toute la classe politique française, Charlotte Urien-Thomaca.
1: Juridiquement, la chef des députés RN peut être candidate, mais pour l'ensemble de la classe politique, cette candidature pose un problème moral. À gauche, le ton est unanimement sévère. Chez les écologistes, le député Benjamin Lucas rappelle qu'un candidat à la plus haute fonction devrait être exemplaire.
2: Nous connaissons l'adversaire à vaincre, c'est donc une délinquante, condamnée par la justice pour cela. Quelqu'un qui a passé 30 ans à dire tous pourris et qui est aujourd'hui à la tête du parti le plus pourri de France. Une voleuse.
1: Pour la députée socialiste Aïda Adizadeh, ces deux condamnations devraient conduire Marine Le Pen à mettre un terme à sa carrière politique.
3: Dans toute démocratie saine, une responsable politique condamnée deux fois devrait elle-même avoir la moralité de se retirer à tout jamais de la vie politique.
1: Du côté des candidats à l'Élysée, Jean-Luc Mélenchon a répondu à Marine Le Pen qu'il accuse d'avoir bénéficié d'un non-lieu pour les mêmes faits. Dans un post sur X, le leader insoumis juge la candidate RN, je cite, minable et estime qu'elle ment. Édouard Philippe, également candidat à l'Élysée, évoque un choix qui appartient à Marine Le Pen, mais qu'elle devra justifier devant ses électeurs.
4: Elle a été condamnée deux fois par la justice. Elle se pourvoit en cassation comme elle en a parfaitement le droit. Moi, j'entends défendre mes positions et lutter pied à pied contre les positions que prend Madame Le Pen.
1: La candidate du RN entend afficher sa détermination. Elle se rendra dès ce matin dans la Sarthe pour un déplacement de terrain avec Jordan Bardella.
0: Charlotte Urien-Thomaca, les réactions outrées dans la classe politique française, mais la prudence du côté de l'Union européenne, pourtant bien concernée. Les faits pour lesquels Marine Le Pen a été condamnée se sont déroulés au Parlement européen, mais les dirigeants de l'UE et certains groupes parlementaires ont choisi de garder le silence depuis hier. Ça n'est pas le cas des alliés de Marine Le Pen. Bonjour Pierre Benazet.
5: Bonjour.
0: La satisfaction du groupe d'extrême droite Patriotes pour l'Europe à Strasbourg, qui entrevoit ce matin une chance de reprendre du poil de la bête après plusieurs revers électoraux.
5: Oui, et si on prend la grande tribune de l'Assemblée des Patriotes organisée par Viktor Orban à Budapest en mars dernier, Marine Le Pen était à côté du Premier ministre hongrois sortant, mais aussi du Néerlandais Geert Wilders, de l'Italien Matteo Salvini. Sa Ligue du Nord, à lui, est en coalition avec Giorgia Meloni. Mais Viktor Orban n'est plus Premier ministre, et quant à Geert Wilders, son parti pour la liberté avait déjà perdu sa place dans la coalition au pouvoir. Pour ces partis qui siègent dans le groupe des Patriotes pour l'Europe, le troisième en taille au Parlement européen, la candidature de Marine Le Pen représente un espoir de revenir sur le devant de la scène politique européenne. Ce mardi, Geert Wilders a posté en français la nouvelle présidente de la France, sous une photo de Marine Le Pen. Viktor Orban a salué une victoire pour la France et une lueur d'espoir pour les nations européennes éprises de liberté. Et Matteo Salvini exulte, la parole passe des juges aux citoyens. Les alliés traditionnels du Rassemblement national ne sont pas défavorables à Jordan Bardella, qui préside leur groupe au Parlement, mais ils font surtout confiance à leur relation de longue date avec Marine Le Pen.
0: Pierre Benazet, merci. Et cette candidature de Marine Le Pen, malgré sa condamnation, on continue d'en parler. Édition spéciale juste après ce journal avec Andréane Mellard. L'actualité ce matin également à nouveau au Moyen-Orient, alors que le protocole d'accord entre l'Iran et les États-Unis semble une nouvelle fois vaciller. Après les tirs imputés à l'Iran contre 3 navires dans le détroit d'Ormuz, l'armée américaine dit avoir frappé cette nuit plus de 80 cibles dans le pays, dont des systèmes

0: De défense anti-aérienne. Washington rétablit aussi les sanctions contre le pétrole iranien. L'Iran avait promis cette nuit une action décisive. En réponse, il annonce ce matin avoir frappé des bases américaines dans le Golfe, au Koweït et à Bahreïn.
1: Tout ceci alors qu'en Turquie, le sommet de l'OTAN rentre dans le vif du sujet.
0: Après un dîner inaugural hier soir, les 32 dirigeants des pays membres de l'Alliance Atlantique se retrouvent ce matin pour une réunion de travail. Et comme l'an dernier, les alliés européens de Donald Trump vont tout faire pour l'amadouer. Lui qui menace fréquemment de se désengager de l'OTAN, des dizaines de milliards de dollars de contrats attendus pour prouver au président américain qu'ils ont bien engagé leur augmentation des dépenses de défense. L'hôte de ce sommet s'est lui aussi livré à une opération séduction hier. Le président turc Recep Tayyip Erdogan qui a réservé un accueil spécial à Donald Trump. Julien Chavanne.
2: Une escorte à cheval autour de sa limousine présidentielle. Un salut aux troupes.
3: Merhaba, Ashkar.
2: Et un survol d'avion de chasse. Cérémonie d'accueil sur mesure pour Donald Trump, lui qui adore les traitements de faveur. Devant les caméras, aux côtés du président turc, le président américain vante l'aéroport et les routes d'Ankara, se félicite de sa relation spéciale avec Recep Tayyip Erdogan.
4: Je pense que c'est le cas depuis le tout début, dès le premier instant. C'est tout simplement une alchimie qui fonctionne entre nous.
2: Donald Trump, toujours aussi fasciné par les dirigeants autoritaires, les arrestations de manifestants, la répression de l'opposition ou la mise au ban des médias non loyalistes ne choquent pas le président américain. Au contraire, le locataire de la Maison Blanche est venu avant tout pour faire plaisir à son grand ami avec un gros cadeau à la clé, la levée des sanctions décidées en 2020 après l'achat par la Turquie de défense anti-aérienne russe.
4: Nous allons lever les sanctions. Il est temps. On ne veut pas sanctionner des amis. C'est très simple.
2: Ce qui permettrait à la Turquie d'acheter des avions de chasse américains F-35. Nous avons de meilleures relations avec la Turquie qu'avec certains de nos alliés, explique Donald Trump. Une mise en garde aux pays de l'OTAN qui se plie déjà pourtant en quatre pour le satisfaire. Julien Chavanne, Ankara, RFI.
0: RFI 5h08 à Dakar, au Sénégal. C'est un nouveau rebondissement dans le bras de fer entre l'exécutif et la majorité parlementaire, alors que l'Assemblée, dirigée par Ousmane Sonko, a adopté le 29 juin une réforme de la Constitution pour renforcer ses pouvoirs et ceux du Premier ministre et restreindre par là même ceux du Président. Le chef de l'État a choisi hier de riposter. Bassirou Diomaye Faye saisit le Conseil constitutionnel qui a désormais 8 jours pour se prononcer, Léa Lisa Vesteroff.
5: Le Conseil constitutionnel devra dire s'il y a eu violation de la procédure de révision constitutionnelle ou non. Si la plus haute instance juridique du pays n'est pas amenée à se prononcer sur le contenu du texte, l'objectif pour le président est bien de tenter de retoquer cette réforme. Au nom de ceux qui s'y opposent, sa propre coalition d'abord, mais aussi les partis d'opposition et plusieurs mouvements de la société civile qui demandent plus de concertation sur le contenu et dénoncent un texte taillé sur mesure pour Ousmane Sonko, désormais à la tête de l'Assemblée nationale. Politiquement, cette saisine offre une troisième voie au chef de l'État entre deux options difficiles, celle d'accepter le texte adopté à une large majorité par l'Assemblée nationale la semaine dernière et le promulguer ou le soumettre à un référendum, une opération jugée coûteuse et risquée pour l'exécutif d'un point de vue électoral. Le chef de l'État a en tout cas demandé au Conseil constitutionnel d'examiner sa requête en urgence. Il a 8 jours pour se prononcer. Léa Lisa Vesteroff, Dakar, RFI.
0: Sur le continent africain, le projet ICOP, à nouveau contesté devant la justice. 4 agriculteurs ougandais ont déposé hier devant la Haute Cour de Londres une plainte contre la société britannique qui porte le projet d'oléoduc en Ouganda, détenu majoritairement par le groupe Total Energy. Les plaignants font notamment valoir qu'ils peuvent obtenir réparation contre une entreprise dont les actions menacent les efforts d'adaptation ou d'atténuation du réchauffement climatique. On en parle plus en détail à 7h, temps universel. Le réchauffement climatique causé par l'activité humaine, on ne peut plus visible ces jours-ci en France. 67 départements en vigilance orange canicule. Ce matin, les températures pourraient atteindre les 42 degrés dans le sud du pays. C'est le troisième épisode caniculaire que connaît l'Hexagone en un peu plus d'un mois. Des températures extrêmes et un début de sécheresse qui mettent à mal les cultures. Reportage de Jeanne Bartoli en Charente à la rencontre d'agriculteurs très affectés.
6: On est en train de toucher le fond, même j'ai l'impression qu'on est en train de le creuser.
7: Christophe Barbary est viticulteur à Saint-Genis-d'Iersac. Avec ses 32 hectares de vignes et ses 50 hectares de céréales, il fait face à de lourds dégâts.
6: je vais vous faire voir, même j'ai un rang que j'ai commencé à faire tomber les raisins. Parce que vraiment, la vigne va mourir, va sécher sur pied.
7: On les voit en effet, hein, les vignes, elles sont...
6: Elles souffrent, voilà, c'est pour les protéger. Hein. Les feuilles commencent à se recroqueviller, elles sont sèches. Hein.
7: Donc, l'agriculteur estime déjà que la plupart de ces jeunes plants ne survivront pas aux 40 degrés attendus toute la semaine. Alors c'est un peu le système D pour tenter de les faire tenir.
6: Alors j'avais une réserve d'eau pluviale et j'avais un stockage d'eau de lavage que je me sers aussi pour arroser mes plantations.
7: À quelques kilomètres, Bertrand Feunier est éleveur porcin. Il fait pousser du maïs pour nourrir ses bêtes. Et cette année, le constat est accablant.
8: Donc là, on est sur des plants donc ont été semés, des plants de maïs qui ont été semés début avril. Une plante qui est assez nanifiée, pas mal de feuilles sèches et un potentiel de rendement qui est quasi nul, quoi, je pense.
7: Comme de nombreux agriculteurs, Bertrand Feunier a fait une déclaration de sinistre auprès de son assurance. Les experts se sont déplacés. Prochaine étape, l'estimation de récolte, quelques semaines avant la moisson, en espérant une indemnisation qui lui permettra d'éponger une partie de ses pertes. Jeanne Bartoli, de retour de Saint-Génis-d'Irsac, RFI.
0: Et la canicule qui touche aussi les élevages, une surmortalité notable reconnue hier par le gouvernement français qui affirme toutefois que la prise en charge des carcasses a pour l'instant été assurée. La situation sanitaire reste sous contrôle, affirme la ministre de l'Agriculture, Annie Genevard. Du foot, enfin, et à la Coupe du Monde, les Égyptiens qui ont bien cru à l'exploit hier en huitième de finale, défaite in extremis, 3-2 face à l'Argentine, tenante du titre. Bonjour Alexandre Bucianti.
9: Oui, bonjour.
0: En direct du Caire, les Pharaons ont mené 2-0 jusqu'à la 79e minute. Quelle réaction de leurs supporters ce matin ?
9: Alors, ils sont déçus, mais pas abattus. En fait, ils estiment que les Pharaons ont tout donné. Ils ont même été dans l'antichambre du paradis. Mais le destin en a voulu autrement. Mais cette affirmation est rejetée par la plupart des Égyptiens. Hossam Hassan, le sélectionneur en tête, il a estimé que l'Égypte a été exclue.
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3: Il faut plus de platin. Libérer platin. En direct des fleuries. Rose force. Rose dédicace à choisir. Vous écoutez Jeune Mortier volume 1.

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2: Andréane Mélard.
1: Et Gaëtan Plenet pour le journal. Bonjour Gaëtan.
3: Bonjour Andréane, bonjour à tous.
1: Marine Le Pen, condamnée.
3: Mais candidate pour la présidentielle française de l'an prochain et elle lance officiellement sa campagne, on en parle dans un instant. Et puis on vous emmène dans son fief d'Hénin-Beaumont, dans le Nord. Certains se réjouissent là-bas, d'autres auraient franchement préféré Jordan Bardella. Des frappes iraniennes cette nuit au Koweït et à Bahreïn, une riposte de la République islamique après d'autres frappes américaines, celle-ci. L'Ukraine aussi, frappée cette nuit par la Russie dans plusieurs régions du pays. On va parler de la tournée africaine du chef de la diplomatie russe. La diplomatie russe, Sergueï Lavrov, entamée hier en Éthiopie, de la Colombie, où le président élu dénonce une volonté

0: électronique, 100 000 euros d'amende et 45 mois d'inéligibilité, donc 15 fermes. Or, ces 15 mois, elle les a déjà purgés, alors elle pouvait effectivement se présenter, ce qu'elle a fait dès hier soir, annonçant au passage ce pourvoi en cassation. Bonjour Raphaël Delvolvé.
1: Bonjour Gaëtan.
0: Un pourvoi en cassation qui lui permet de lancer sa candidature sans bracelet électronique et sur le thème du phénix renaissant de ses cendres.
1: Oui, c'était le scénario dont rêvaient ses soutiens et tout était prêt dans les cartons peu après l'annonce hier soir de la candidate sur TF1.
2: Ce soir, je suis candidate à l'élection présidentielle.
1: Très vite, les équipes de Marine Le Pen dégainent une campagne de communication, un site internet pour récolter des dons, un visuel montrant Marine Le Pen les bras ouverts face au Corcovado et un slogan, ouvrez les guillemets, la Renaissance. Le narratif, on le voit venir, le récit de l'insubmersible Marine. Elle survit à tout, dans le privé comme dans le public, résume un proche, ayant en tête une longue liste de tribulations. Voyez plutôt l'attentat contre son père dans sa jeunesse, des échecs politiques majeurs, avec deux présidentielles loupées, un débat d'entre-deux tours raté dans les grandes largeurs en 2017, des changements de pied sur l'euro et l'Europe, et des amitiés sulfureuses avec un certain Vladimir Poutine ou encore le Hongrois Viktor Orban. Et viennent donc s'ajouter à cette longue liste, ces deux condamnations qui n'entament pas sa volonté d'être candidate, malgré avoir longtemps réclamé la probité du système qu'elle dénonce. Marine Le Pen sera bien là en 2027, une campagne dont elle reste dans les sondages la favorite et en donne également le tempo. Preuve en est, dès hier soir, tous ses adversaires se sont positionnés sur sa condamnation. Bien sûr, tout cela n'est pas une garantie de victoire pour autant.
0: Merci Raphaël Delvolvé du service politique. Marine Le Pen candidate et qui annonce déjà le nom de son premier ministre en cas de victoire, Jordan Bardella. Ils seront d'ailleurs en déplacement ensemble tout à l'heure à La Flèche dans la Sarthe, dans le centre de la France.
3: Plus au nord, à Hénin-Beaumont, on attendait bien sûr cette candidature avec beaucoup d'impatience.
0: Oui, cette ville du Pas-de-Calais est le fief électoral de Marine Le Pen qui tentera donc d'accéder aux fonctions suprêmes pour la quatrième fois. Là-bas, il y en a qui sont ravis, d'autres un petit peu moins. Reportage de Marie Lecoq.
4: Au Café de la Paix, place Carnot, l'écran de la télévision passe du match de foot au journal de TF1. Pas tout à fait la même ferveur, sauf qu'hier soir, l'invité avait quelque chose de particulier, c'était Marine Le Pen. Et dans une ville où le Rassemblement National est enraciné, c'était un rendez-vous à ne pas manquer. La décision était très attendue, alors quand elle met fin au suspense et annonce sa candidature, c'est le soulagement pour Alain.
5: D'après ce que Marine Le Pen dit et propose, ça apporterait beaucoup de changements.
4: Jean-Louis partage cet engouement, lui aussi votera pour elle en 2027.
6: Je vote Marine Le Pen. De toute façon, si le résultat du tribunal avait été autrement, on votait Bardella.
4: Un tribunal un peu plus clément avec Marine Le Pen qu'en première instance, puisque rien ne lui interdit cette fois d'être candidate. Mais pour Aurélien, ça ne passe pas. Il aurait préféré qu'elle passe le flambeau.
7: Bardella aurait été peut-être plus honnête. C'est dommage, mais l'extrême droite est en train de se couler toute seule.
4: Mohamed, lui, ne votera ni Jordan Bardella, ni Marine Le Pen, encore moins depuis l'annonce de sa condamnation.
8: Il ne faut pas pour se présenter avoir un casier judiciaire vierge. Si elle gagne, elle gagne, c'est tout. Le peuple aura voulu qu'elle gagne. Mais après, la moutarde, on va tous la manger ensemble.
4: Avec l'intention de se pourvoir en cassation, Marine Le Pen gagne du temps, car tant que la cour ne s'est pas prononcée, sa condamnation n'est pas définitive et l'exécution de sa peine est suspendue.
0: Un reportage de Marie Lecoq et on en reparle dans un instant avec notre grand invité de la rédaction.
3: Oui, le député et porte-parole du Rassemblement National, Julien Odoul, il sera dans notre studio face à Arnaud Pontus.
0: Une nouvelle hausse des cours du pétrole hier soir sur les marchés américains, ça arrive à chaque coup de chaud au Moyen-Orient. Eh bien, il y en a eu un autre ces dernières heures, peut-être d'ailleurs le plus chaud de ces dernières semaines, à tel point que l'on peut se demander si le cessez-le-feu entre l'Iran et les États-Unis ne serait pas en train de voler en éclats. En tout cas, l'armée américaine a à nouveau frappé la République islamique cette nuit. Puis, quelques heures plus tard, c'est Téhéran qui a revendiqué des attaques contre des installations militaires américaines à Bahreïn et au Koweït. Récit depuis Téhéran de notre envoyé spécial, Sami Boukhalifa.
9: Une nuit sous les bombes dans le sud de l'Iran. Plus de 80 frappes revendiquées par Washington. Principale cible, selon les Américains, des installations militaires à Keshm, Sirik et dans la région de Bandar Abbas sur le littoral du Golfe Persique. À Téhéran, les médias d'État dénoncent une agression américaine mais restent très discrets sur la nature des sites touchés. Attaque, contre-attaque, la République islamique affirme avoir riposté en lançant des missiles et des drones contre des installations militaires américaines au Koweït et à Bahreïn, notamment le quartier général de la 5e flotte à Manama. À l'origine de cette montée des tensions, l'attaque la veille de navires marchands dans le détroit d'Ormuz, attribué à l'Iran. À Téhéran, cette nouvelle séquence était presque annoncée. Une source diplomatique rencontrée hier affirme que Washington viole l'accord de cessez-le-feu, notamment les dispositions encadrant la navigation dans le détroit d'Ormuz. Les incidents maritimes sont la conséquence directe de ces violations, poursuit cette source. Sami Boukhalifa, Téhéran. RFI.
0: Et en plus de ces frappes, Washington a aussi annoncé le rétablissement

0: L'établissement de ses sanctions économiques sur le pétrole iranien. Rare silence de Donald Trump sur les réseaux sociaux. Il s'est juste contenté de publier une vidéo semblant montrer des explosions sur le sol iranien.
1: Donald Trump qui peut en tout cas compter sur le soutien du secrétaire général de l'OTAN.
0: Les dernières frappes des États-Unis étaient absolument nécessaires, dit-il. Mark Rutte qui l'affirme également. Les États-Unis seraient pleinement engagés dans l'alliance transatlantique malgré les craintes du contraire depuis plusieurs mois. C'est forcément dans tous les esprits à Ankara où l'OTAN se réunit en sommet depuis hier. Donald Trump y participe et aujourd'hui il doit rencontrer son homologue ukrainien Volodymyr Zelensky qui tentera de s'assurer de son soutien et de celui des autres alliés dans la guerre qu'il oppose à la Russie.
1: Et l'armée russe justement, Gaëtan, a à nouveau frappé l'Ukraine cette nuit.
0: Deux morts, une mère et sa fille de 15 ans dans la région de Mykolaïv dans le sud. Des blessés également à Kiev, à Kharkiv ou encore à Zaporijja, capitale de la région du même nom. Là-bas les combats font rage, la pression russe est forte. Oui, mais l'armée ukrainienne tient quand même ses positions défensives. C'est un reportage de Luc Alazo.
2: Rencontré sur un terrain d'entraînement à l'arrière du front de Zaporijja, cet officier du renseignement militaire résume la stratégie russe à de vaines infiltrations périlleuses et sans succès.
3: Quelques types peuvent essayer de se faufiler à travers les lignes de front, puis être ravitaillés par drone, recevoir de l'eau et ce genre de choses. Mais avant qu'ils aient la possibilité de se regrouper, ils sont souvent ciblés par des drones, par des unités comme la nôtre, et puis ils sont tués.
2: Pas de triomphalisme pour autant sur une position ukrainienne à quelques kilomètres du front. Le jour se lève à peine. Les hommes sont fatigués, mal équipés. Oleksiy espère percevoir rapidement les premières conséquences des frappes ukrainiennes en profondeur sur les infrastructures russes.
4: Nous essayons de détruire leur logistique parce que la logistique, c'est le nerf de la guerre. Mais ces effets concrets, nous nous attendons à ne les voir que d'ici un ou deux mois.
2: Si la ligne de front reste stable, les civils ne sont pas épargnés. Dans un point de stabilisation médicale aménagé dans une cave d'un village ravagé mais encore récemment habité, ce médecin militaire déplore le ciblage systématique des civils.
5: Ils n'attaquent pas seulement les objectifs militaires, ils détruisent les villes civiles, les infrastructures civiles et les vies civiles. C'est ça la tactique russe. Vous voyez cet endroit ? Ça ressemble à Alep.
2: Alep, ville martyre de Syrie, largement détruite par les bombardements de l'armée russe en marge de la guerre civile. De retour de Zaporijja, Luc Alazo, RFI.
1: Sergueï Lavrov poursuit sa tournée africaine.
0: Le chef de la diplomatie russe est attendu aujourd'hui à Niamey, au Niger, à la deuxième session des consultations des ministres des Affaires étrangères des pays de l'AES. Et avant ça, hier, il est arrivé à Addis Abeba en Éthiopie, un pays qui cherche à diversifier ses soutiens. Correspondance de Marlène Panara.
6: Principal sujet de discussion entre les ministres, la coopération énergétique. En mars, les deux pays ont signé une feuille de route portant sur la création d'une centrale nucléaire en Éthiopie. Un accord stratégique pour Addis Abeba, explique Federico Donnelly, analyste spécialiste de la Corne de l'Afrique au sein du Centre Wilson.
7: Le pays a besoin de davantage d'énergie pour soutenir l'industrialisation, la croissance urbaine et le développement à long terme. L'énergie nucléaire pourrait offrir une source d'électricité stable et réduire la dépendance à l'égard de l'hydroélectricité, vulnérable aux aléas climatiques, mais aussi aux tensions régionales liées à l'eau, comme c'est le cas avec le grand barrage de la Renaissance.
6: La coopération militaire est un autre axe du partenariat entre la Russie et l'Éthiopie.
7: La Russie et l'Éthiopie ont une longue tradition de coopération militaire et ces dernières années, elle s'est traduite par des accords sur la formation, la modernisation technique et la coopération militaro-technique. La Russie a aussi montré sa volonté de soutenir le développement des capacités navales éthiopiennes. C'est significatif car cela renforce Addis Abeba dans son ambition de reconstruire une marine malgré son enclavement, en lien avec son accès à la mer Rouge.
6: Depuis un an, le gouvernement éthiopien revendique régulièrement un accès à la mer via le port d'Asmara, faisant craindre un nouveau conflit avec l'Érythrée. Marlène Panara, Addis Abeba, RFI.
0: Un petit peu plus de 1700 cas confirmés, 580 morts en République démocratique du Congo, dernier bilan des autorités, alors que l'épidémie d'Ebola continue de gagner du terrain. Dans Afrique Économie, dans un petit peu plus d'une heure, on va parler des conséquences économiques de cette épidémie en RDC. C'est un nouveau rebondissement dans le bras de fer qui oppose l'exécutif sénégalais et la majorité parlementaire. Le président Bassirou Diomaye Faye saisit le Conseil constitutionnel pour contester l'adoption il y a quelques jours à l'Assemblée nationale de la réforme de la Constitution. Elle restreint les pouvoirs du chef de l'État et renforce ceux de l'Assemblée.
1: En Colombie, la transition a du plomb dans l'aile.
0: Le président élu, Abelardo de la Espriella, accuse celui qu'il doit remplacer le mois prochain de fomenter un coup d'État. Il ordonne la suspension immédiate du processus de transmission des pouvoirs avec Gustavo Petro. Explication depuis Medellín de Najed Benrabah.
8: Cette décision intervient après une nouvelle sortie du président sortant. Gustavo Petro a affirmé, sans apporter de preuves, qu'une fraude électorale aurait été orchestrée par voie algorithmique avec le soutien d'entreprises privées américaines et israéliennes. Il est allé jusqu'à désigner le candidat de gauche battu au second tour, Ivan Cepeda, comme le véritable vainqueur du scrutin. En réponse, le président élu a ordonné la suspension sans délai de toutes les réunions de transition avec l'administration sortante. Pour Isaac Morales, politologue et coordinateur de la Fondation Pares, le président Gustavo Petro complique volontairement l'arrivée au pouvoir de l'extrême droite.
9: Ce qui ressort clairement ici, c'est qu'il y a une sorte de manque de volonté politique des deux côtés, où les différences idéologiques et de positions politiques ont prévalu. Je pense qu'il s'agit plus de sensationnalisme et de show médiatique de la part des deux partis, c'est-à-dire que les deux hommes politiques, tant le président actuel Gustavo Petro, que le nouveau président élu Abelardo de la Espriella sont super médiatiques. Les deux savent faire des scandales. Mais le plus touché, c'est le gouvernement entrant, car il se retrouve privé d'informations essentielles pour assumer son mandat.
8: Le président sortant a également appelé à des marches de protestation le 20 juillet, jour de la fête nationale, soit près de 3 semaines avant la date prévue pour le changement de pouvoir. Najed Benrabah, Medellín, RFI.
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13: On vous propose d'écouter cette semaine À l'écoute de la ville, une série de documentaires réalisés par des étudiants et étudiantes en première année, issus de différents masters en géographie, aménagement et urbanisme à l'Université Rennes 2. Aujourd'hui, les échos de la gare. Il y est question des ambiances sonores de la gare de Rennes et de la manière dont elles sont vécues par celles et ceux qui la traversent ou y travaillent. Ce podcast a été réalisé par Gabriel Bellec, Lucien Soulard et Océane Dunon.
14: Une gare qui a bien failli ne pas être là. Lorsque les notables l'inaugurent en 1857 au sud de la Vilaine, elle se situe en pleine campagne, à 1 km du centre. Les ingénieurs ont dû batailler pendant 8 ans pour imposer leur choix. Les élus et les rennais de l'époque souhaitaient la construire au nord de la Vilaine.
15: Dans l'esprit des gens, aller mettre une gare qui était un peu la cathédrale des temps modernes, implanter la cathédrale en pleine campagne, il y avait quelque chose qui ne collait pas. Puis je crois aussi que les gens voyaient mal encore quelles allaient être les conséquences sur le quotidien, sur le développement de la ville, de la rue des Grès.
16: Parce qu'il y a tout le monde qui passe et on entend tous les différents petits bruits, mais c'est assez calme encore, je trouve.
17: Un lieu de passage. Ou un lieu de travail pour moi.
18: Mouvement, je sais pas.
19: C'est assez chaleureux, je trouve. Non,
20: c'est pas chaleureux.
19: J'aime bien la gare de Rennes, moi, je trouve.
18: Ah oui, moi aussi, mais elle est pas chaleureuse.
19: Bah,
18: paisible.
21: Elle n'est pas désagréable, elle est...
18: Lumineuse.
21: Ok.
18: Non mais c'est vrai, c'est lumineux,
21: oui,
18: je trouve,
21: c'est
18: comme gare.
21: Non, c'est pas comme quand t'arrives à Montparnasse,
18: ouais.
21: Effectivement, où t'es dehors, t'as le froid qui arrive.
22: C'est quand même une merveille.
23: Elle est assez feutrée, je trouve.
24: Frustrant, quand dès que je suis dans une gare, je regarde s'il y a un piano, et quand il n'y en a pas, ouais, je suis frustré.
25: Parce que c'est le seul endroit où tu peux partager ton instrument, parce que tu bosses 5-6 ans seul, mais c'est pour le partager nulle part, c'est pas comme une guitare, tu peux l'emmener nulle part. Du coup, au moins, à la gare, c'est fun.
24: Mon meilleur pote, je l'ai rencontré ici. Enzo, je t'aime.
25: J'ai une amie qui chante aussi, donc on va faire du piano chant. Des fois, on peut être à 5 sur le piano, donc on fait des partages à 4 mains et tout. Ça fait une ambiance fun. Et il y a eu quelques fois où, de temps en temps, il y a tellement de regroupements que ça a commencé à rendre vraiment un truc fun. Et enfin, pas de regroupement de personnes, mais regroupement de musiciens. Et par moments, ça m'est arrivé de voir un accordéoniste, une violoniste. J'ai un ami qui a fait The Voice qui vient là de temps en temps, donc on fait de l'accompagnement avec lui. Et il y a même un monsieur, je sais plus c'est quoi, comment ça s'appelle ce qu'il fait, mais j'appelle ça du boulisme. Je sais pas ce qu'il fait, mais il joue avec des boules et il fait des figures comme ça. Et en fait, il fait ça pendant que toi, tu fais ton piano. Et du coup, là, il fait des figures avec ses boules et c'est amusant.
17: Le fait d'entendre le piano, que ce soit un lieu où les gens prennent le temps de, voilà, de jouer un petit peu de musique, de créer une petite ambiance pour les autres clients, ou juste de s'entraîner pour eux-mêmes, c'est un chouette moment, je trouve. C'est une chouette idée, le piano en gare.
0: C'est super agréable, le piano. Mais comme toutes les gares, je déplore un peu le fait que ce soit super fort et des fois je me demande s'il est pas un peu mal accordé ici d'ailleurs. Mais non, mais après c'est trop bien d'avoir du piano, enfin on va pas se plaindre, voilà. Mais voilà, c'est mon ressenti.
23: Donc je m'appelle Julien Torchin, je suis enseignant à l'université de Rennes 2 en géographie et j'effectue des recherches sur différentes thématiques, dont celle des ambiances. Mon point de vue d'individu qui perçoit le monde, hein, comme tout un chacun, que c'est quelque chose d'impalpable dans lequel on baigne au quotidien, qui accompagne chacun des lieux qu'on fréquente au cours d'une journée et qui accompagne aussi chacun de nos états émotionnels, sentimentaux, perceptifs. C'est d'abord ça, l'ambiance, c'est quelque chose qui est partout, tout le temps, autour de nous, et qui pour autant est invisible, impalpable, qui n'a pas de forme définie, ce qui fait que c'est quelque chose qui est très difficile de décrire. Je ne sais pas si la gare de Rennes a une singularité par rapport à toutes les autres gares, d'un point de vue sonore en tout cas. Si on ferme les yeux et qu'on écoute ce qui se passe, elle est peut-être plus, les sons sont peut-être un peu plus assourdis. Moi, ce qui me marque, c'est quand même la stratification sociale des ambiances qu'on peut y observer. Finalement, on pourrait presque lire l'organisation de la société à partir des ambiances que l'on trouve à la gare de Rennes. On a dans le sous-sol, finalement sans lumière, les gens qui sont debout, qui attendent le train. Voilà, c'est un endroit où il y a pratiquement pas de commerce. Et finalement, c'est l'endroit où les gens sont pressés. On monte un petit peu plus, et là, on arrive dans un espace beaucoup plus lumineux. Il y a des gens qui attendent, il y a plus de commerce, etc. Et on va tout en haut. Et là, finalement, il y a le salon Grand Voyageur. Vous n'accédez pas si vous n'avez pas la carte, je sais plus quoi, là. Où là, on a des ambiances qui sont... plus on monte, plus on a des ambiances calmes pour arriver finalement au top, où on a une ambiance ultra feutrée. Il y a quelqu'un qui vous dit bonjour, une petite machine à café, etc. Il n'y a pas de bruit, on entend juste les gens qui lisent le journal. Voilà, en écoutant les ambiances sonores de la gare et en montant dans les étages, on a presque une métaphore de la structuration et des inégalités sociales d'une manière, et des inégalités face au transport aussi d'une manière générale, avec aussi des populations invisible ou insonore, c'est aussi tous les gens qui y travaillent, mis à part peut-être le sifflet du contrôleur de bord. C'est des gens qui sont parfois invisibles et parfois aussi insonores d'une certaine manière.
1: Moi, c'est Olivier Ferrarin, 30 ans dans 8 jours. Originaire du sud de la France, donc de Sète dans l'Hérault, actuellement chef de bord chez TGV Inouï pour la partie ouest Bretagne. Déjà dans la gare, forcément, déjà c'est drôle parce qu'à force d'y travailler, moi je passe par là tous les jours en allant prendre mon service et en partant, et on fait plus forcément attention au bruit, comme notamment là l'annonce, ouais. Actuellement, on les entend tellement souvent, on les connaît presque par cœur à force qu'on y fait presque plus attention. Donc par rapport à un voyageur, on est forcément nous moins. On connaît aussi. Alors il y a des annonces qui sont préenregistrées, ouais. Qui sont faites au niveau national, donc qui vont être dans toutes les gares les mêmes, avec la même voix, parfois un petit peu légèrement robotisée. Après on a aussi la voix de celle qu'on appelle Simone. Ouais. Qui pendant des années a fait les annonces pour tout type de gare, de train, voilà, elle s'occupait de faire ces annonces-là. Donc elle avait cette voix particulière qui est encore

0: Bien, voilà, tu viens de le faire exactement, plus ou moins bien, je plaisante. Et après, donc, le son que je déteste, c'est une annonce là sur ne pas oublier ses bagages. Cette annonce-là, forcément, elle est faite très souvent. Je pense qu'elle doit passer deux voire trois fois dans l'heure.
1: En tant qu'agent SNCF, quand ça fourmille, bah, c'est plutôt bon signe, c'est qu'on a du monde et qu'on voilà, on a des clients dans les trains, c'est plutôt bon signe. À la fois dans les moments creux où j'ai vu des situations perturbées où on accueille les clients à 1h du matin et il n'y a presque plus personne dans la gare, c'est une autre ambiance, c'est complètement différent, donc c'est chouette de voir les différents visages de la gare.
2: L'ambiance sonore, bah, y a plein de trucs, moi le son de la SNCF ça me... Je sais pas, la petite musique, ding, ding, ding, ding. Il y a tout un truc autour de ce truc-là.
3: Ça vous irrite ou vous aimez bien?
2: Non, non, en plus je crois que j'ai écouté un podcast sur précisément ce son-là, donc je sais un peu d'où ça arrive, comment ça a été étudié. Mais si au début, donc je ne suis pas française, quand je suis arrivée en France il y a plusieurs années, ce son m'angoissait un peu. Tan, tan, tan, tan. On dirait qu'il va se passer un truc sur la dernière note, mais manifestement, et je m'y suis habituée. Maintenant, quand j'entends ce bruit que je ne suis pas à la gare, ça me fait plaisir parce que ça m'évoque le voyage.
4: Ah bah, moi, les vacances plus. Ouais. Mais j'y viens, j'y passe parce qu'il y a le cinéma L'Arbor là à côté, donc c'est un lieu de passage en plus. Voilà. Mais j'aime bien les ambiances de gare, en fait. J'aime bien voir les gens imaginer un petit peu ce qu'ils font, où ils vont. Voilà. Il y a un petit moment où on rêvasse.
5: Pour moi, c'est plutôt l'annonce des bons moments. Même quand c'est des déplacements pro, c'est partir, c'est bouger. En plus, le train, c'est quand même plutôt agréable comme, voyage, comme transport. Donc, plutôt positif.
6: Ouais. Il y a ce truc du voyage où il y a quand même... C'est agréable de pouvoir se poser, même de... Là, on est allé acheter un petit peu à grignoter avant, parce qu'après, dans le train, on sait qu'on va se poser. Et il y a ce truc de voir les paysages défiler et d'être un peu au calme dans ce train.
7: L'ambiance est très stressante, là. Genre, il y a beaucoup de monde, j'ai vu en bas, il y a beaucoup de monde qui va prendre son train. Je sens qu'il va y avoir du monde au boulot, mais ça va aller normalement. J'aime pas être dans les endroits comme ça, franchement, là, je préfère rentrer chez moi. Mais non, ouais, il y a vraiment pas mal de monde là qui... Voilà.
2: Là, je sors de 3 jours à Morlaix avec des personnes en situation de handicap visuel notamment. Et du coup, on était dans ce rapport au son. En fait, quand on voit mal, je crois que c'est des... Ben, en fait, je viens de quitter un copain qui est déficient visuel et il me disait que la gare de Rennes, il s'y retrouve pas du tout. Dans la manière dont elle est aménagée et donc les pots d'eau, structures du sol, ça aide, mais je crois que c'est quand même une gare qui n'est pas très bien faite. Notamment, lui, il a besoin de contraste. Ici, c'est très mal fait, donc c'est un peu dangereux. Et du coup, je pense que dans ces environnements-là, la multiplicité des bruits, ça doit être très complexe. Alors, moi, ça me va parce que je suis voyante, mais je pense que pour les gens qui ont d'autres sensibilités, puis en fait, quand on est très sensible au son, je crois que c'est cacophonique, quoi. Voilà.
8: Merci.

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13: Salut, salut, vous écoutez La Madeleine en Pixel, l'émission de Radio Scilab qui célèbre la musique de jeux vidéo d'hier et d'aujourd'hui. Bonjour Florent, ça va bien ?
14: Ça va Merwan, un peu chaud en ce mois de juin, mais on espère que ça va s'améliorer bientôt.
13: Je ne te le fais pas dire. Bon, on va pas perdre de temps et je te passe immédiatement la main, car comme nos auditeuristes le savent, tu as le rythme dans la peau et une fois de plus, tu souhaites nous partager ta fièvre de la danse.
14: Oh, c'est beaucoup dire, mais en fait, je suis en train de me dire qu'on aurait pu faire autre chose qu'effectivement une activité qui nous fait bouger quand il fait chaud comme ça. On aurait pu vous parler, je ne sais pas, d'un jeu qui se passe dans la neige. mais ça ne sera pas pour ce mois-ci. Donc ouais, je vais parler d'un jeu de rythme. Vous avez peut-être reconnu l'air d'ailleurs qui passe en tapis sonore. Et vous vous dites, ah mais oui, je reconnais, c'est Necro Dancer. Mm-hmm. Eh bien oui, Crypt of the Necro Dancer, c'est un jeu qui mêle roguelike et jeu de rythme aussi. Les mouvements des ennemis en fait sont cadencés sur la musique. Et il faut aussi soi-même bouger son personnage en rythme si vous voulez conserver le combo maximum.
13: Par le passé, tu nous avais d'ailleurs parlé de Cadence of Hyrule, un jeu de ce genre-là, mais avec un petit skin Zelda par-dessus. C'était à l'occasion d'un spotlight sur son compositeur, Danny Baranowski. Alors, est-ce que ces deux jeux sont semblables ?
14: Oui, alors, quand on a parlé de Cadence, effectivement, et de Crypt, on a un peu décrit les différences. Là, techniquement, on n'a pas passé de track de la BO de Crypt of the Necro Dancer, on a passé que du Cadence, et c'est un peu criminel en fait quand on y repense. Non, en fait j'aurais pu dire que j'ai rejoué récemment à Crypt, etc. Mais non, parce qu'en fait je vais pas parler de Crypt, là je voulais juste mettre cette musique, mais en fait on va parler du spin-off purement rythmique qui s'appelle Rift of the Necro Dancer, et qui est sorti lui en début d'année dernière. Donc c'est un jeu de rythme avec Danny Baranowski à la compo, donc direct je suis client. Mais en plus ils ont viré la partie roguelike temps réel qui rendait Crypt, le jeu, assez difficile pour moi. Donc du coup forcément je teste. Alors Rift of the Necro Dancer, ça se présente un peu comme un Guitar Hero, mais sans les guitares en plastique, ça se joue au clavier. Vous avez la piste qui défile verticalement devant vous, sauf que à la place des notes, là c'est le concept, attention, vous avez les ennemis de iconique un peu de crypte, le squelette qui danse, là qui se dandine, les chauves-souris. Et donc, comme attendu, hein, quand le squelette arrive en bas de l'écran sur cette espèce de track de guitare, on appuie sur le bouton. Et là, le squelette meurt et ça joue la note. Mm-hmm. Ok, mais alors pourquoi c'est des ennemis ? Donc le twist, c'est ça. C'est que tous les ennemis sont pas aussi simples que le squelette. La chauve-souris, par exemple, ça prend deux coups. Il faut appuyer deux fois avant de mourir. Pourtant, on voit qu'une seule chauve-souris. Donc quand elle arrive en bas de l'écran, on appuie sur le bouton pour jouer la note en rythme, mais elle repart un temps en arrière, se déplace d'une colonne, et maintenant il faut appuyer sur un autre bouton un temps d'après. Donc voilà, la chauve-souris c'est deux notes d'affilée sur deux boutons voisins, mais vous voyez qu'une seule chauve-souris est arrivée. C'est là où le twist, c'est qu'on ne voit pas une partition complète déroulée, c'est qu'on voit une partition qui se complexifie petit à petit en fonction de ce qu'il y a sur l'écran. Et ça se complexifie encore plus parce qu'il y a des variantes des ennemis, il y a des squelettes qui sont pas blancs mais jaunes, et donc après avoir touché la note quand ils arrivent en bas de l'écran, ils vont remonter toute la piste verticalement et s'arrêter s'il y a une autre note, un autre ennemi qui est derrière eux. Et il y a aussi des zombies, eux ils se déplacent horizontalement à chaque beat.

0: que c'est juste épuisant, en fait.
1: Ça a l'air.
0: moi, les jeux de rythme, c'est surtout un truc que je sors pour chiller, j'appuie sur des notes un peu de manière instinctive, ça défile devant l'écran, paf, paf, paf. Et là, c'est pas le cas du tout. Là, il faut réapprendre à lire les notes à travers les mouvements dynamiques des ennemis, il faut anticiper tout. Évidemment, plus on y joue, on commence à s'habituer, mais au début, c'est vraiment difficile, quoi. Donc, si vous cherchez un jeu de rythme qui essaie quelque chose d'un peu différent, ou si vous êtes masochiste, juste, ou si vous avez bien aimé Crypt, je pense que c'est intéressant de tester ce jeu. Aussi, la direction artistique, elle est super chouette. C'est pas du pixel art comme dans Crypt, mais je trouve que ça marche très très bien. C'est un style cartoon animé, c'est très sympa.
1: Ok, donc un mélange des genres assez unique. Mais pour ce genre de jeu, le critère principal, ça reste son offre musicale. Alors, dis-nous, Florent, est-ce que la musique donne ?
0: La musique donne, Merwan. Oh. Et elle sonne aussi. Et c'est intéressant, hein, parce que initialement, quand j'ai vu que c'était pas une bande originale 100% estampillée d'Annie Baranowski, j'étais un peu refroidi. Mais au final, voilà, en jouant, les pistes qui m'ont le plus marqué, c'était pas toujours celles de Danny.
1: Ah, finalement.
0: Voilà, donc bonne surprise. Parmi les compositeurs, en plus de Danny Baranowski, du coup, on a, je vous liste, Jules Conroy, qui était venu déjà faire des reprises sur Crypt et Cadence of Hyrule. Ensuite, on a Josie Brechner, qui a bossé sur pas mal de jeux indés, manifestement. Sam Webster, qui était sur la bande originale de Grindstone, si ça vous parle, c'était un jeu mobile. Nick Nausbaum, qui fait pas mal de BO pour des courts-métrages canadiens. Voilà. Je pense que c'est beaucoup de Canadiens, d'ailleurs, dans le lot. Et Alex Mukala, qui a bossé avec Austin Wintory, quand même, sur Stray Gods, et qui a remixé, alors attention, des tracks de Bear McCreary sur un album Lofi, des reprises Lofi de God of War Ragnarok.
1: Super.
0: Voilà. Mais bon, c'est quand même de l'assez beau monde dans le lot, et franchement, il y a des bonnes surprises. Moi, j'aime bien, par exemple, celle de Jules Conroy. C'est du métal parfois speed, mais ça contraste avec des pistes un peu plus chill, plus lofi. Mais les pistes qui m'ont le plus tapé dans l'oreille que quand je jouais, je pense, c'est vraiment celle d'Alex Mukala. Elles sont très dansantes et elles reprennent certains des thèmes de Crypt, mais dans des styles électro très différents. Bon, j'ai longuement hésité avant d'en choisir une, mais j'ai choisi, pas une d'Alex Mukala, mais une de Jules Conroy qui s'appelle Matriarche. Parce que, allez, un peu de gratte qui tâche pour changer.

0: C'est l'heure de mon actu et ce mois-ci, j'ai joué avec grand plaisir d'ailleurs un jeu d'action pour changer. Ça s'appelle Pragmata. C'est sorti en avril dernier et c'est fait par le studio Capcom.
1: Oui, Capcom, si jamais vous avez jamais entendu parler, c'est quand même le studio japonais ancestral, un des plus anciens encore actifs, qui depuis près de 50 ans,
0: Ouais, eux, ils sont là depuis le début.
1: ça fait beaucoup, qui alimente le panthéon du jeu vidéo un peu, parce qu'avec des séries comme Resident Evil, Megaman avant ça, Monster Hunter dans un autre style complètement différent, Street Fighter, évidemment qu'on aime beaucoup et dont on parle régulièrement ici. Une boîte derrière de nombreuses séries iconiques, mais ça les empêche pas, et c'est tout à leur honneur, ça nous fait plaisir de quitter la sécurité de leur franchise déjà bien établie et qui doivent ramasser un paquet de pognon, pour aussi développer des nouvelles choses, de nouveaux univers, comme ici avec Pragmata.
0: Bah oui, donc avec ce Pragmata, il s'aventure plutôt du côté de la science-fiction, même avec une petite touche d'horreur. Alors on va pas s'attarder trop longuement sur son histoire, parce qu'elle est relativement convenue, mais en résumé, on y incarne Yu, un mécanicien de l'espace, envoyé en dépannage sur une base minière lunaire qui, évidemment, ne donne plus aucun signe de vie.
1: Oh.
0: Alors, cet inquiétant silence radio, il est dû à des androïdes, des intelligences artificielles, figurez-vous, méfiez-vous, qui, lassés d'assister les humains sur place, semblent avoir déraillé et ont commencé à tuer tout le monde, en fait. Alors ça, c'est évidemment la mauvaise surprise pour Yu, qui se retrouve donc tout seul à 380 000 km et quelques de la Terre, où il devra survivre face à des robots de plus en plus flippants.
1: Pas de chance.
0: Pas de chance. Alors heureusement, on va pas rester tout seul, on va faire la rencontre d'un autre personnage, Diana. C'est une petite fille, l'ultime survivante de la révolte des machines sur la Lune. Elle s'en est tirée parce qu'elle est un petit peu différente. En fait, Diana, c'est un androïde aussi.
1: Ah mais
0: Mais
1: non.
0: en twist. Mais là où nos ennemis ont un look métallisé à la Terminator d'une certaine façon, Diana, elle est indissociable d'un enfant humain parce que c'est un prototype d'androïde ultra réaliste, dernière génération, un Pragmata, comme le titre du jeu.
1: Oh.
0: Donc la relation entre ces deux personnages, elle va évoluer d'une façon assez entendue. C'est encore la figure paternelle, un peu bourrue, qui prend sous son aile, au début à contre-cœur, une jeune protégée auquel il va finir par s'attacher. On commence à connaître ce duo-là dans les jeux vidéo. God of War l'avait fait avec Atreus et Kratos. Last of Us l'avait fait avec Joel et Ellie, etc., etc.
1: Oui, ou BioShock, ou Walking Dead. Bah, du coup, ma question immédiate quand j'entends ça, c'est est-ce qu'on va chialer, Merwan? Sans trop en révéler, bien sûr.
0: Voilà, la bienséance, disons, m'empêche d'en dire trop, mais si vous avez joué à d'autres jeux qui exploitent cette corde-là, vous savez bien que c'est un levier narratif plutôt efficace pour soutirer des larmes aux joueurs et joueuses. Alors, bon, vous verrez bien.
1: Ouais, c'est tout vu.
0: Mais globalement, bon, c'est sans surprise, mais c'est bien présenté dans Pragmata et c'est pas du tout si important parce que l'histoire du jeu, c'est juste un joli prétexte à son gameplay que j'ai trouvé très très réussi et dont la particularité est justement de solliciter nos deux personnages en simultané. Donc on a Yu, l'humain, avec sa grosse armure mécanique, lui il fait la bagarre, il a des pistolets laser, mais le souci c'est que les androïdes qu'on va affronter sont blindés, donc les petits pistolets de Yu sont en fait assez inutiles. Et c'est là que Diana intervient. Elle va rester perchée sur le dos de Yu pendant toute l'aventure, et de là elle va pouvoir déployer ses pouvoirs de hacking. Donc le hacking c'est pratique quand les ennemis sont des machines. Ces pouvoirs, ils vont prendre la forme de petits puzzles, de petites grilles labyrinthiques qui flottent dans un coin de l'écran. Imaginez un espèce de Snake, comme sur les anciens téléphones. On doit naviguer sur une grille jusqu'à une case de sortie, en évitant des casse-pièges, et autant que possible, en passant par les cases bonus surtout, qui vont affaiblir les ennemis sur le terrain. Ça va les ralentir, les court-circuiter temporairement, et surtout faire tomber leur blindage et révéler leur point sensible que Yu pourra enfin s'empresser d'exploiter pour faire des dégâts. Donc tout l'enjeu du gameplay, il est là. C'est que d'un côté, il faut gérer le chaos des combats face à des tas d'androïdes, tout en gardant un œil sur ce hacking dans un petit coin de l'écran, parce que sans ça, il est impossible de s'en sortir.
1: Ok.
0: Donc comme vous imaginez, Ça demande un peu de concentration, d'autant plus que les arènes dans lesquelles on affronte des ennemis de plus en plus gigantesques sont souvent des mouchoirs de poche, donc le cocktail qui en résulte est nerveux et très très plaisant. Pour accompagner l'aventure, la musique, elle est confiée, comme le veut la tradition, à la Capcom Sound Team, cette entité souvent anonyme qui produit les bandes originales historiques du studio. En fouillant un peu dans les crédits quand même, on tombe sur un nom, c'est Yasumasa Kitagawa, un ancien de la maison de Capcom qui a œuvré récemment d'ailleurs sur les Street Fighter, mais au-delà de la bagarre, il a aussi participé pas mal à la série des Professeurs Layton, un peu plus calme.
1: Ah ouais ?
0: Mais sa vraie spécialité, ce sont les jeux de la série Mega Man, sur laquelle il officie depuis presque 25 ans maintenant, et dont il a contribué à façonner l'identité musicale. Yasumasa Kitagawa, il est d'ailleurs l'un des membres fondateurs, l'un des membres actifs du groupe live officiel Mega Man de Capcom qui s'appelle We Are Rockmen. Rockmen, c'est le nom de Mega Man en japonais. Un groupe mandaté par Capcom donc pour réaliser des concerts au nom du studio. Et vous allez voir, si vous connaissez déjà Mega Man, on en retrouve bien la touche néo-futuriste dans Pragmata, dont on écoute le morceau Overdrive.

0: Leur premier album était un peu trop new wave à mon goût.
1: C'est pas mal.

0: Allô Florent, on me dit au bout du fil qu'on n'a jamais fait de rétrospective Zelda dans la Madeleine en pixel. Il y a quoi en fait? Qu'est-ce qu'on attend?
1: Ah mais c'est vrai, t'as raison. Vas-y, alors, en fait on va le faire maintenant là. Là tout de suite.
0: Improvisation.
1: Ouais, là tout de suite. Non pas du tout mais... on va faire comme si.
0: Oui, zéro improvisation bien sûr, tout cela n'est que du théâtre. Alors Zelda... Par où commencer? C'est quoi Zelda, Florent? Peux-tu nous faire un petit récapitulatif?
1: Alors, on pourrait parler du tout premier Zelda, sorti en 1986, sur Famicom au Japon, ça nous rajeunit pas, comme on dit. On pourrait parler de sa suite, un peu mal aimée, sortie seulement un an plus tard, hein, quand même, à l'époque, ça speedait. C'était pas 10 ans entre chaque épisode. Moi, perso, j'avais ce Zelda 2 sur NES, quand j'étais gosse. J'ai jamais vraiment aimé ce jeu.
0: Ah.
1: Ouais, même avec les lunettes de la nostalgie, ça marche pas. Non, du coup, on va directement parler de Zelda 3, sorti en 91 sur Super Nintendo, et qui reprend les codes qui ont fait le succès du premier opus, je pense, mais en moins laconique, un peu plus accessible, et surtout avec des graphismes et de la musique 16 bits. Donc, dans A Link to the Past, alors déjà, appréciez le jeu de mots, parce qu'il y a Link dans le titre, ça parle d'un lien avec le passé, mais Link, c'est aussi le nom du héros.
0: Oh, c'est bien fait.
1: C'est bien fait, hein. On n'apprécie pas assez, je pense, ce genre de choses. Parce que oui, ça s'appelle la légende de Zelda. Mais Zelda, c'est pas le héros, c'est la princesse qui se fait kidnapper. Mais attention, c'est pas la même princesse qui se fait kidnapper dans un autre jeu inventé par Miyamoto. Bref, A Link to the Past. Une super intro. Vous êtes réveillé en pleine nuit par Zelda qui communique par télépathie avec votre daron. Ou alors c'est votre oncle, c'est pas clair. Bref, elle dit qu'elle est enfermée dans le donjon du château par l'immonde Is No Good. Non, attends. Asganim, le sorcier. Enfin, bref, il répond à l'appel de l'aventure et part avec son épée et son bouclier. Ouais, mais du coup, c'est vous le héros. Donc, vous êtes déjà réveillé, vous avez rien de mieux à faire. Vous chopez la lampe à huile et vous le suivez. Et ça, c'est parti pour le tutoriel. Bon, je vais pas tout vous faire, mais vous sauvez Zelda, vous la mettez dans une église, et après, on vous dit que pour réussir à vaincre ce méchant sorcier, il vous faut une épée magique. Ok. Mais attention, parce que pour enlever cette épée du rocher, il vous faudra 3 médaillons disséminés dans 3 palais différents.
0: Ah.
1: Voilà, donc vous y allez, il y a des puzzles hein, et des boss sympas. Et ensuite, vous trouvez l'épée et vous allez fesser le sorcier comme il faut. Sauf que, complication, il vous envoie alors valser dans le monde des ténèbres.
0: Oh.
1: Une version corrompue du monde d'Hyrule dans lequel vous vous baladiez juste avant. Bon, et là, il y a d'autres palais à arpenter pour trouver d'autres MacGuffin afin de vaincre les autres forces démoniaques. Et je vais pas vous raconter tout le jeu non plus, c'est super, allez-y. Mais c'est une structure simple, voire même, ça vous dit peut-être quelque chose, parce qu'en fait, c'est un peu le patron sur lequel plein et plein de jeux sont construits, plein d'autres Zelda, d'ailleurs. Et peut-être que c'est pas trop surprenant, parce qu'en fait, c'est super efficace comme formule. Mais le truc que je trouve qui est sympa dans les Zelda, c'est que chaque palais enferme un trésor et qui va vous aider à résoudre les puzzles qui sont dans ce palais, mais il va aussi servir pour résoudre des puzzles dans le monde autour et aussi dans d'autres palais. Donc par exemple, vous avez le boomerang qui va évidemment vous revenir dans les mains et qui va permettre de taper les ennemis, mais qui permet aussi d'appuyer sur des boutons à distance. Vous avez le grappin qui permet de traverser des précipices ou la baguette qui fabrique des blocs de glace, etc. etc.
0: Ouais, ça c'est vraiment appréciable dans cette série parce qu'on fait pas 15 fois la même chose. Un bon mélange de puzzles et de combats, tous relativement accessibles. Et puis surtout, il y a ce véritable plaisir à arpenter une carte qui, en vérité, est assez compacte, mais on finit par la connaître sur le bout des doigts. Et pourtant, malgré ça, on continue de découvrir des secrets et encore des secrets sur des écrans qu'on a déjà traversés plein de fois.
1: Ouais, très juste. D'ailleurs, sur Zelda 3 en particulier, je crois que j'ai dû finir le jeu 3-4 fois, mais j'ai découvert que très très tardivement qu'il y avait une dernière upgrade pour la tenue de Link que j'avais jamais vue jusqu'ici, quoi.
0: Ouais, il y a pas mal des items qui sont pas vraiment nécessaires pour finir le jeu, mais ça le rend plus simple, ce sont juste des items bonus, et c'est toujours très cool, c'est un peu comme un gamer d'élite quand on les trouve.
1: Voilà. Et côté musique, alors sur Super Nintendo, on passe de la chiptune de la NES au sample 16 bits, et Koji Kondo, le compositeur, se fait et nous fait plaisir, avec à la fois des reprises des thèmes des versions NES déjà établies, mais aussi de nouvelles compositions. Alors la plupart, à l'époque, c'est normal, elles sont courtes, mais elles sont mémorables, comme le thème des boss ou celui de la forêt. Mais celui qui me revient le plus souvent quand même, c'est le thème du monde des ténèbres, qui n'est pas tant inquiétant que ça, mais plutôt ça nous appelle à relever le défi d'un monde un peu plus hostile que le précédent.

0: Merci Florent. Seconde moitié du recto verso Zelda, et on se penche sur une entrée de la série assez originale, puisqu'il ne s'agit pas d'un seul épisode, mais d'une paire d'épisodes, Zelda Oracle of Seasons et Zelda Oracle of Ages. Nous sommes en 2001 sur Game Boy Color, quand ces deux cartouches sortent le même jour. C'est une chose particulièrement inhabituelle, vous le savez, si vous suivez la saga, d'ordinaire Nintendo distille les Zelda au compte-gouttes. Alors que s'est-il passé en 2001? Pourquoi a-t-on eu le droit à deux jeux différents?
1: Pourquoi?
0: Eh bien, pour mieux comprendre, on peut se pencher sur ce qui cartonnait à ce moment-là. Et en fait, on était en plein dans la déferlante Pokémon, la toute première génération. Et souvenez-vous, le jeu vidéo Pokémon, eh ben, il avait cette particularité d'exister en deux variantes. Au magasin, on pouvait admirer à travers la vitrine la version rouge avec son Dracaufeu et la version bleue avec son Tortank.
1: Et la légende raconte qu'au Japon, il y avait même une version verte avec Florizarre.
0: Tout à fait, la version verte, c'était un peu la légende urbaine dans les cours de récré. Je me rappelle avoir des amis qui m'en parlaient et personne ne les croyait, on pensait un peu que c'était des mythos. Mais en fait, c'est totalement réel, ils avaient raison. Désolé Kevin, tu disais la vérité. Elle existait, mais elle n'avait jamais sorti en Occident. Il me semble bien qu'il y a quelques années, sur DS est sorti, ou 3DS, je ne sais plus, un Pokémon vert feuille qui fait référence justement à cette version japonaise. En tout cas, les deux jeux Pokémon, rouge ou bleu, étaient quasiment identiques. Il y avait une petite poignée de Pokémon qui les distinguait, donc le principe c'était que pour atteindre le Graal du dresseur Pokémon, pour remplir à ras-bord son Pokédex, il fallait sortir un accessoire inédit, le câble Link, et connecter deux Game Boy pour s'échanger des Pokémon entre amis. Et c'est donc dans cette continuité que Nintendo propose un double Zelda. On a Oracle of Ages qui est rouge et on a Oracle of Seasons qui est bleu, ça nous rappelle quelque chose. Et même si au premier abord ça laisse supposer deux aventures identiques avec des variations mineures, là on a bien eu le droit à deux aventures uniques. Deux Zelda pour le prix d'un. Enfin, je dis deux Zelda pour le prix d'un, mais en fait, non, c'était deux Zelda pour le prix de deux, parce que c'était bien deux cartouches différentes. Seuls les plus chanceux et les plus gâtés ont eu le droit d'avoir les deux, d'ailleurs. En tout cas, ils ont au commun une mécanique de voyage dans le temps, d'une manière qui est assez réminiscente de A Link to the Past, dont tu as parlé tout à l'heure, Florent. Donc, par exemple, dans Oracle of Seasons, on pouvait agiter notre sceptre magique sur chaque écran pour accéder à la même zone, mais sous quatre climats différents.
1: Ouais, du grand Zelda classique, quoi. Par exemple, il y a un lac, si je me souviens, qui nous sépare de notre destination, et Link ne sait pas nager. Du coup, on agite son petit sceptre des saisons, là, et on passe à l'hiver, où l'eau est maintenant gelée, et là, voilà, on peut traverser. Voilà, c'est un peu le gimmick de ce jeu-là, je crois.
0: Ah, c'est classique. Et dans Oracle of Ages, on avait une harpe des âges pour faire basculer le monde entre le passé et le présent, un peu comme le monde
1: Ocarina.
0: Light, un peu comme dans Ocarina, t'as tout à fait raison, et aussi dans A Link to the Past avec le Dark World et le monde classique pas encore corrompu.
1: C'est vrai.
0: Et là, de la même façon, les actions de Link dans le passé influencent le présent pour, par exemple, ouvrir des passages. Il y avait un de ces puzzles où on plantait une graine dans le passé, on se téléporte dans le futur ou le présent, et là on y découvre un mur de lierre qui a eu le temps de pousser et qui nous permet de grimper vers une nouvelle zone. Et donc, comme avec les deux Pokémon, on pouvait connecter les deux Zelda, et les plus déterminés des joueurs, ceux qui auront terminé les deux aventures, pouvaient donc ressortir le câble Link, qui peut-être reprenait la poussière, parce que depuis Pokémon, il n'a pas eu beaucoup d'autres usages en pratique. Et donc connecter les deux jeux, ça permettait d'enchaîner les aventures avec quelques petits bonus. Il y avait quelques ponts narratifs avec des personnages qui ont des dialogues différents, si on les a déjà croisés dans l'autre jeu. On avait quelques items bonus, un petit bouclier plus pour faciliter le début du jeu. Mais surtout, ça débloquait la véritable conclusion de l'histoire avec un combat final avec le traditionnel méchant de la série, Ganon. Et puis surtout, une apparition de la princesse Zelda qui vient nous féliciter à la fin pour tous nos efforts. D'ailleurs, on écoute la track finale du jeu, Zelda Awakens.

0: Alors, si comme nous, vous avez grandi dans les années 90, eh oui, vous vous souvenez peut-être qu'à une époque, Disney, c'était pas Star Wars. C'était pas des films live action creepy, mais c'était parmi les meilleurs jeux de plateforme de la Super Nintendo et de la Mega Drive. Des jeux comme DuckTales, Aladdin, Le Roi Lion, mais aussi des trucs un peu plus originaux comme Castle of Illusion avec Mickey ou Quackshot avec Donald. Alors, j'ai joué à tous ces jeux-là, je crois, rapidement, chez des cousins, des amis, des voisins, mais la seule cartouche que j'avais et que j'ai poncé seul, c'était World of Illusion, starring Mickey Mouse and Donald Duck. Enfin, c'est ça le titre, tout ça c'est le titre. C'est un jeu curieux parce que, ok, je suis pas super calé en Mickey, mais je suis assez au courant de Donald, et aucun des niveaux qu'on traverse dans le jeu n'a de rapport avec ni l'un ni l'autre. On traverse une forêt, on traverse un bateau hanté, il y a un niveau aquatique, on est renfermé dans des bulles, il y a un niveau tout en pâtisserie, avec des sucres d'orge qui bougent. Il y a un niveau, c'est des décorations de Noël. Bon, en fait, il se trouve que le but des développeurs, c'était vraiment de nous faire entrer dans un monde d'illusions qui évoquait parfois certains dessins animés Disney, mais pas ceux qui étaient nécessairement associés à Mickey ou Donald. Mmh. Alors, oui, effectivement, il y a bien un niveau qui fait clairement référence à Alice au Pays des Merveilles. Voilà, il y a des cartes, des petits bonhommes cartes qui se baladent. Mais tout le reste là, tous les autres niveaux, c'est mystère pour moi, quoi. Je suis pas assez calé. Bon, toujours est-il que, pour moi, ça restait un jeu de plateforme rigolo, varié, et pas très difficile ni très long, ça se finit en même pas 2 heures. Les animations du personnage sont assez chouettes. Alors, on voit la petite queue de Donald qui se dandine quand on marche, ou son visage énervé quand il se prend un ennemi. En solo, on peut jouer Mickey ou Donald. Et les deux, c'est pas juste les mêmes chemins, parce qu'en fait, Mickey, il peut se faufiler dans des petits espaces, mais par contre, l'arrière-train de Donald ne passe pas. Donc, il est obligé de passer par un autre chemin. Ça fait un peu de rejouabilité pour un jeu qui, effectivement, était un peu court. Mais en coop, un joueur prend la souris, enfin, Mickey, pas la souris, il prend la manette, mais il prend
1: bien
0: Mickey.
1: Sûr, bien sûr.
0: Et l'autre joueur prend le canard, enfin, la manette, encore une fois, bon, bref. On peut hisser l'autre joueur avec une corde pour l'aider à franchir un obstacle. Et ça, c'est plutôt original comme mécanique pour l'époque, et c'est bien foutu. Mm-hmm. Surtout que c'est le seul, il me semble, de la série des bons jeux de plateforme Disney qui permet ce mode de joueur.
1: Ouais, en fait, le secret derrière ce jeu, disons, c'est que ça a beau être un jeu Disney, c'est développé par Sega au Japon, par une équipe locale. C'est d'ailleurs la même équipe qui avait fait Castle of Illusion, d'ailleurs le prédécesseur de World of Illusion, qui avait seulement Mickey au casting. Et c'est aussi la même équipe qui avait fait Quackshot, un jeu d'aventure à la Indiana Jones avec Donald et son pistolet à ventouse de toilette. Donc World of Illusion, c'est un peu la fusion de ces deux premiers titres réunis en un avec les deux personnages.
0: Et c'est aussi l'expertise du coup de cette équipe japonaise. Mm. Et l'autre anecdote que j'ai dénichée en préparant l'épisode, c'est que la directrice de ces jeux, Emiko Yamamoto, est devenue ensuite productrice senior chez Disney Japon. Et on la retrouve mais alors sur une palanquée de productions estampillées Disney, notamment la série des Kingdom Hearts, mais aussi le remaster de Castle of Illusion, donc, qui lui est sorti en 2013. Côté musique, le chip FM de la Mega Drive, je dirais que c'est pas ce qui se prête le plus au style Disney, mais les compositrices s'en sortent pas trop mal. Bon, en vrai, c'est pas la meilleure bande originale Mega Drive que vous avez jamais entendu, j'ai pas dit ça. Allez pas foncer écouter. Moi j'écoute avec les oreilles de la nostalgie, forcément. Mais je trouve que cette piste du niveau aquatique qu'on va s'écouter est à une bonne ambiance. Donc on écoute Under the Sea.

0: Merci Florent d'avoir ravivé ces souvenirs de World of Illusion. Sans le savoir, peut-être tu as parfaitement préparé le terrain pour le jeu qui va boucler cet épisode, parce qu'il s'agit d'une autre cartouche estampillée Disney. Ça s'appelle Donald Duck in Moe Mallard, aussi titré à l'international en Moe Mallard in Cold Shadow. Alors c'est un jeu aussi magnifique que difficile, un jeu qui a fait tourner la tête de quelques heureux possesseurs de Sega Mega Drive ou de Super Nintendo, pour le meilleur et pour le pire.
1: Oui, alors vous avez peut-être déjà aperçu sa jaquette pleine d'exotisme. On voyait sur une île tropicale un Donald inédit en costume de ninja noir, armé d'un long bâton, et surtout il avait les yeux bandés. Comme s'il n'avait même pas besoin de la vision, tellement il est surentraîné dans cette dimension parallèle.
0: Ouais, sacrée promesse. Hein. Et pourtant, quand on lance le jeu, le ninja annoncé sur l'étiquette n'est pas encore là. Parce que le jeu commence dans un manoir hanté, quelque part au milieu du Pacifique, donc aux commandes d'un Donald en chemise hawaïenne.
1: Oui, alors chemise tropicale qui rappelle bien sûr la série Magnum, aux plus anciens de nos auditeurs et auditrices. Ah, c'est une référence directe parce que Donald, dans ce jeu, c'est un détective envoyé de l'autre côté du globe pour retrouver une statuette disparue. Donald était d'ailleurs lui aussi armé, mais d'un pistolet à insectes.
0: Ouais, encore un pistolet bizarre pour le Donald des jeux vidéo après les ventouses de Quackshot. Mais bon, on comprend bien que Disney n'était sûrement pas très chaud pour donner une vraie arme à feu à Donald.
1: Manifestement.
0: De toute façon, ce pistolet, on va vite le mettre au placard, parce que dès le second niveau du jeu, au cœur de la jungle, on rencontre un chaman qui lance au canard une malédiction qui fera enfin de lui la Cold Shadow, le ninja redoutable. Bon, une malédiction plutôt bienvenue en fait, on l'attendait parce qu'elle débloque tout un arsenal de nouvelles capacités. Avec son bâton, Donald est bien plus efficace contre les ennemis et puis il dispose aussi de plein de nouvelles acrobaties très utiles pour traverser les niveaux qui suivront. Et jusqu'à il y a quelques jours, j'aurais pas pu vous en dire beaucoup plus parce que j'avais jamais dépassé ce niveau 2. On l'a un petit peu mentionné plus tôt, mais derrière la façade Disney et les petites animations rebondissantes du jeu se cache un titre extrêmement exigeant qui ne fait aucun cadeau. Comme la majorité des jeux de l'époque, en fait, on a peu de vie. On dispose de 3 vies, 3 essais seulement, avant l'écran de Game Over qui nous fera reprendre l'aventure du tout début. Et autant vous dire que 3 vies, ça ne vaut rien dans Moe Mallard. Si vous en aviez fait l'amère expérience. Vous vous souvenez peut-être d'ailleurs d'un son en particulier, le cri atroce de Donald à chaque dégât reçu. Quel enfer. Ce son, on va beaucoup l'entendre dans le jeu et il mettra notre patience à rude épreuve. Parce que c'est littéralement impossible de sortir indemne des tableaux de ce jeu qui sont remplis, saturés souvent d'ennemis qui nous dispensent de généreux dégâts dès qu'on s'y frotte un peu trop. Parfois, les ennemis lancent même des attaques à l'autre bout de l'écran, des attaques qui clairement ne nous touchent pas, mais ça grignote quand même un peu la barre de vie, j'ai jamais trop compris si c'était la volonté un peu sadique des développeurs ou juste un jeu un peu buggé, mais bon, on apprend à composer avec ça. Et puis on ajoute à ça des phases de plateforme millimétrées qui finissent souvent au fond du trou, littéralement, ce qui nous retire une vie entière d'un seul coup. Et puis des décors très jolis, faut le dire, mais pas toujours très lisibles. Donc on se prend des dégâts bonus, des dégâts gratos, parce qu'on s'est approché d'un rebord vaguement pointu. Et là, ça fait quoi, Florent ?
1: Ça fait couac !
0: Voilà, super. Alors, on est en 2026, de l'eau a coulé sous les ponts, et pourtant, ce jeu est resté dans un coin de ma tête. Alors, le mois dernier, j'ai décidé de refermer ce chapitre et d'endurer Moe Mallard, d'endurer Cold Shadow jusqu'au terme de l'aventure. Et avec un peu d'assistance, en fait, on l'atteint à ce niveau 2 qui m'avait bloqué, et j'arrive à cette phase de poursuite, une poursuite infernale qui m'avait fait tant peiner. Ce qui se passe, c'est qu'il y a un ennemi invincible qui apparaît, une espèce de soleil là, qui fonce sur nous à toute allure, et dès qu'il nous touche, on perd une vie. Il nous one-shot, comme on dit.
1: Oh.
0: Il va plus vite que Donald, donc vraiment, il n'y a rien à faire. Même en forçant le passage, ça ne passe pas. Seul indice, gravé sur un mur, une inscription mystérieuse, le mot téléporte. Et le souci, c'est que à l'époque, j'avais aucune idée de comment se téléporter. J'avais beau spammer vraiment tous les boutons de la manette à la recherche d'une combinaison de boutons, ça a jamais abouti. Et la solution, elle était pourtant à portée de main, page 33 du manuel du jeu, je me suis rendu compte il y a quelques jours, dans cette notice qui accompagnait la cartouche, et qu'apparemment j'avais totalement ignoré à l'époque, se trouvait mon sésame dans un encart quand même un peu discret, il faut le dire. Un encart qui explique que Donald aurait une capacité secrète lui permettant de se déplacer à haute vitesse. Droite, droite, bouton A. Et ça lui permet de passer en mode turbo, un peu comme Sonic, là, qui va super vite. Et ça lui permet de passer en 3 secondes ce corridor de la mort. Alors je me suis senti un peu bête, hein, mais bon, j'étais quand même content de pouvoir enfin découvrir le reste du jeu, qui était quand même plaisante malgré la difficulté. Il y avait le niveau du volcan en éruption dont on doit s'échapper. Et puis son niveau sous-marin, quand même un peu pénible, parce que bien sûr, la difficulté va crescendo. Alors l'avantage de nos jours, c'est qu'on vit à une époque formidable, avec quelques assistances techniques dont on ne disposait pas sur Mega Drive. Là j'ai joué sur un ordinateur, sur un émulateur doté de touches Quick Save, Quick Load bien pratiques, puisqu'elles permettent d'enregistrer la progression quand on le souhaite, pour rembobiner le jeu de quelques secondes à chaque échec. C'est un peu comme jouer sur une borne d'arcade avec des pièces illimitées. Certains diront que c'est de la triche, mais grâce à ça, j'ai enfin pu découvrir le reste du jeu sans trop transpirer, alors laissez-moi vous dire que je ne m'en suis pas privé. On écoute Mojo Mansion, la première track de Donald Duck in Moe Mallard.

0: Et c'est déjà la fin de cet épisode de La Madeleine en pixel, mais il y en aura un autre bientôt, peut-être.
1: Bientôt, peut-être cet été, qui sait, mais pas encore de date définie, mais ça arrive bien sûr.
0: Voilà, pas de promesse sur la date, mais un futur épisode.
1: Voilà,
0: c'est sûr.
1: Gardez la radio allumée.
0: Sinon, il y a d'autres émissions aussi. Écoutez, c'est bien.
1: Salut.

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12: 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En ce moment, nous sommes en vacances, alors on vous propose de réécouter nos productions de la saison passée. Compile des reportages du mois de mars.
13: Le mois dernier se tenait le festival Autre Mesure à Rennes. Janice en a profité pour se rendre à la rencontre de Laura Perrudin. Cette musicienne a présenté son instrument, une harpe chromatique électrique augmentée, pouvant être contrôlée numériquement. L'artiste est revenue sur toutes les étapes, l'ayant amenée à la création de son projet Kratos, pour lequel elle était invitée au festival Autre Mesure le 4 février dernier.
14: Me permettre de jouer les musiques que j'écoutais moi, que j'avais en tête, et notamment vu que j'ai beaucoup grandi en écoutant du jazz, il y avait cette notion de langage harmonique du jazz auquel j'avais accès par le piano, mais pas par mon instrument, pas par l'art. Et là j'ai rencontré Philippe Holland, un luthier, qui avait commencé justement à développer une harpe chromatique dite à cordes alignées, qui était exactement ce que je cherchais. Et donc j'ai réappris à jouer de la harpe sur ce système. Et donc ce système est chromatique et ça sonne comme ça, le chromatisme.

0: JS Nicolet, je suis co-programmateur avec Mélène Dalibert du festival Autre Mesure.
1: Bah, Laura, en fait, c'est un coup de cœur au long cours, j'ai envie de dire.
0: Elle avait ce projet de harpe augmentée Kratos qu'elle nous a exprimé, pour lequel elle nous a sollicité, en fait, mais on était plusieurs à être autour de la table. Il y avait aussi les champs libres, aussi l'université Rennes 2. Et donc, on a proposé ce workshop parce que c'est un point d'étape l'année prochaine pour la diffusion de son projet, qui jouera donc en 2027 au champ libre.
2: Je viens de sortir un album qui s'appelle Tempus et qui est un album complètement acoustique, mais qui a quand même à voir avec ce dont je parlais aujourd'hui, dans le sens où c'est beaucoup un travail sur la préparation des instruments, donc le fait d'utiliser des objets que je viens mettre dans l'instrument, dans les cordes, pour modifier le son, mais cette fois sans technologie, quoi, de manière vraiment purement mécanique, et pour en fait transformer une harpe un peu en instrument de percussion avec des modes de jeu un peu inhabituels. Et donc c'est un album qui vient de sortir, mais qui prolonge un peu cette démarche de faire de la harpe, enfin de détourner un peu les fonctions habituelles de la harpe.
3: Merci Janice pour ce reportage.
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10: Le festival Villejean Déterminé s'est clôturé à la maison de quartier de Villejean, organisée par l'association Sinzoï en partenariat avec l'association Rencontres et Culture. L'événement s'est déroulé la semaine dernière, de jeudi à dimanche. Objectif : mettre à l'honneur les engagements, les talents et les voix du quartier. De tables rondes ont marqué la journée du samedi, un moment d'échange, de partage, d'expérience et surtout de retrouvailles entre les associations du quartier. Reportage d'Ulrich Sinzou.
11: Un moment d'animation culturelle entre chant et danse pour ouvrir un nouveau chapitre de la journée. 8 femmes, un thème et des parcours variés. Dans un décor préparé pour l'occasion, entouré de bénévoles et membres d'associations de Villejean, les intervenantes ont lancé le premier panel de discussion. Au cours des échanges, la question de l'émancipation des femmes, occasion pour les panélistes de partager avec le public le parcours associatif, leur réalité mais aussi des pistes de solutions pour faire face aux difficultés rencontrées dans leur engagement. Parmi elles, Maëlle Pédassou, présidente de l'association Midopo.
12: Vraiment très intéressant aujourd'hui, j'ai rencontré de belles personnes, aussi bien des femmes que des hommes, qui soutiennent les initiatives des femmes.
11: Dans sa volonté de créer un espace d'expression, de dialogue et de transmission, le festival Villejean Déterminé a aussi permis, lors de ces tables rondes, de faire entendre différents profils de femmes engagées. Toutes sont liées par une même détermination, une énergie commune et un fort esprit de solidarité. Mami Love Sanrambé, présidente de l'association Sinzoï, apporte des précisions.
13: Déjà, ça va apporter plein de nouveaux parce que ça va permettre déjà à chacune des associations de se connaître un peu plus. Ça va aussi consolider des liens, je trouve, entre associations. Et ça va sceller des nouveaux partenariats qui vont arriver. Et du coup, ça va permettre aussi à chacune de pouvoir compter les unes sur les autres.
11: Au cours de cet après-midi d'échange, Rachida Bordeaux-Bastaka a partagé un témoignage fort, celui d'une femme ayant subi des violences conjugales, une épreuve qui l'a conduite vers le milieu associatif et qui l'aide aujourd'hui à se reconstruire.

0: différents, on vient tous des endroits différents.
1: Et c'était super intéressant d'entendre toutes ces voix de femmes qui du coup sont actives dans le milieu associatif de Villejean. Et de voir que, en effet, il y a un tissu associatif à Villejean qui est hyper important.
2: Visite de stands associatifs, danse, animations diverses et des moments de partage ont clôturé cette journée du samedi.
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4: Vieux de 30 ans, le festival du Grand Soufflet à Rennes n'a pas échappé à la faux du budget 2026. L'événement mythique mettait l'accordéon à l'honneur chaque année depuis 1996. Cependant, le contexte culturel et financier en France force le festival à se réinventer. Faute de subventions, le temps fort du Grand Soufflet au parc du Tabor n'aura donc lieu qu'une fois tous les deux ans, une manière de privilégier la qualité à la quantité, selon le responsable des publics du Grand Soufflet, Dimitri Delestre, interviewé par l'AFKEN.
5: Alors, le Grand Soufflet, il s'est né en 1996 de l'idée d'offrir à Lilivienne un événement dédié à cet instrument patrimonial. Et en parallèle de ça, l'association a aussi un volet de projet à l'année qui a pour but aussi de faire la promotion des musiques du monde et des musiques à ancrage culturel. Alors, les difficultés pour le Grand Soufflet, elles tombent surtout d'un point de vue financier, puisqu'au final, comme beaucoup d'événements, il est très majoritairement accompagné par des finances publiques, avec une grande part du département, et qui traverse ces dernières années une crise financière, on peut le connaître, et qui a des répercussions. Au vu de ces baisses successives, on a dû commencer à réfléchir, à repenser à notre chemin de festival. L'idée, c'est aujourd'hui de supprimer cet abord, mais c'était plutôt de le repenser dans sa temporalité pour rendre l'événement pérenne, en fait. Donc c'est effectivement le basculer en biennale, une fois tous les deux ans, tout en gardant le festival annuel sur ses 10 jours au mois d'octobre, dans sa dimension départementale. Mais ça ne veut pas dire qu'on ne fera plus rien à Rennes une année sur deux, au contraire. L'idée, c'est se réinventer. Mais la réalité, c'est que nous sommes quand même une petite équipe. C'est aussi de ça qu'il fallait qu'on repense. C'était les moyens, les ambitions et les moyens humains à louer. D'une façon très simple, en fait, on aurait pu impacter nos baisses de subventions sur une hausse des tarifs, que ce soit de billetterie ou de bar-restauration, qui aurait fait de fait augmenter nos ressources propres et été pallié aux baisses de subventions dans ce sens-là. Mais ce n'est pas le choix qui a été fait, puisque nous, on est attaché en fait au fait que la culture soit accessible et qu'elle se positionne en fait l'accès à la culture quelque part dans le cadre d'un service public.
4: Merci l'AFKEN. Et du côté du Grand Soufflet, pas de panique, si le temps du Tabor est devenu biennal, le festival aura tout de même lieu en 2026. Pour tout savoir, rendez-vous sur le site du Grand Soufflet.
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16: La santé, un sujet sous tension en France et pas toujours simple à gérer au niveau local. La plupart des décisions relèvent de l'État ou des régions, mais les maires restent les premiers interlocuteurs et interlocutrices au niveau local, notamment sur les questions d'accès aux soins. Alors, quels leviers ont-ils réellement ? L'association France Asso Santé a publié 17 propositions sur lesquelles les maires peuvent agir en matière de santé. À Rennes, la médecin généraliste Mathilde Chouquet et présidente du syndicat des jeunes médecins Urbraise avance une piste pour faire face au manque de soignants et soignantes dans la ville et sa métropole.
17: En fait, c'est un peu délicat pour les maires parce que c'est vrai que l'accès aux soins en soi, c'est plutôt une prérogative de l'État. Par exemple, par le biais des agences régionales de santé, par exemple ceux qui vont définir ce que c'est le zonage, donc c'est-à-dire c'est quoi les zones où il y a suffisamment de médecins ou pas suffisamment de médecins. Tout ça, c'est plutôt les agences régionales de santé, les aides à l'installation, les choses comme ça dépend plutôt d'elles. Et les maires, on va dire qu'en termes d'accès aux soins, ils n'ont pas forcément toujours la main. Et du coup, ça amène parfois dans certaines communes à ce que des maires mettent par exemple des budgets pour construire des locaux, par exemple des maisons de santé, des choses comme ça. Pour nous, un projet de santé, ça doit se créer avant tout avec les professionnels de santé. Parce que le risque, si on construit par exemple une maison de santé, ça va coûter quand même assez cher. Et si on construit sans avoir des professionnels de santé qui ont déjà un projet pour cet endroit, le risque, c'est de construire des locaux qui ne vont pas forcément être à la bonne dimension. Parce que c'est vrai que les jeunes médecins qui s'installent aujourd'hui, souvent, ils veulent s'installer.

0: s'installer en groupe. Et du coup, si on construit, par exemple, une maison de santé avec 2 ou 3 cabinets, bah, s'il y a des médecins généralistes qui potentiellement pourraient être intéressés par créer un projet ici et que les locaux sont déjà créés et ne sont pas modulables, tout ça, bah, ça peut créer, parce que peut-être qu'ils vont dire « Ah ben bah, nous, on était 3 médecins, une infirmière, et puis on voulait prendre un assistant médical. Bon, bah, du coup, 3 bureaux, ça ne va pas être suffisant, on ne va pas pouvoir s'organiser, et du coup, ça ne va pas convenir, et potentiellement, les locaux vont rester vides. » Donc en fait, nous, ce qu'on incite à faire, c'est plutôt, bah, si effectivement, il y a des médecins qui sont intéressés pour monter des projets, bah, je pense qu'effectivement, c'est super si les maires et les conseils municipaux peuvent être en soutien. S'ils ont des locaux disponibles, bah, éventuellement, voilà, qu'ils fassent un peu le lien pour aider les professionnels de santé à trouver ce qui va le mieux convenir pour le projet. Mais en fait, c'est plutôt des choses qui doivent se créer en intercommunalité, en fait, avec plusieurs communes aux alentours. Il ne faut pas se dire qu'il faut un médecin par clocher. En fait, ce n'est plus comme ça que ça fonctionne.
1: Des propos recueillis par Romane Hubert. Et les maires ne sont pas totalement démunis. Ils peuvent par exemple créer ou soutenir des maisons de santé, attirer de nouveaux professionnels, accueillir des étudiants en médecine ou encore mener des campagnes de prévention contre le tabagisme ou pour encourager la pratique sportive. Pour découvrir l'ensemble des mesures, rendez-vous sur le communiqué de France Asso Santé.
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1: Ce week-end du 26 au 28 mars, Rennes accueille le festival Nos Futurs au Champ Libre, co-organisé avec Sciences Po Rennes et Le Monde, un rendez-vous qui place la jeunesse au cœur des débats avec une ambition, lui donner la parole et surtout l'écouter. Au programme, une quinzaine de rendez-vous pour penser autrement, des grandes assemblées, des soirées, mais aussi des ateliers, des prises de parole ou encore des initiatives solidaires. Nous avons rencontré celles et ceux qui font vivre ce festival pour comprendre ce qui les motive à s'engager.
4: Les jeunes, c'est le futur de demain,
5: voilà.
4: Et il faut toujours le garder en tête.
5: Alors moi, je m'appelle Raïssa et on est de l'association Yelinan avec...
6: Moi, Victoria.
5: On est là pour faire passer un beau message, en vrai, qui est finalement de favoriser l'engagement des jeunes, de montrer que les formes d'association peuvent évoluer en même temps que la société, finalement, et de faire prendre aussi conscience aux gens l'importance et du coup la place des jeunes dans l'engagement, dans la solidarité, etc. Ça nous fait grandir et ça nous apprend aussi le sens de responsabilité et c'est ce qu'on veut aussi transmettre dans notre discours, du coup.
7: Moi, c'est Jaouen et je suis dans l'asso 808 Bloom. Nous, notre idée, c'est de mettre en avant les artistes émergents et émergentes du territoire rennais, comme je le disais. C'est l'opportunité de continuer de faire ce qu'on sait faire, mais à une ampleur un peu plus importante. Ça a permis aussi de développer des compétences qu'on avait envie de développer et de connecter et de rencontrer plein d'autres gens qui sont dans cette dynamique, qui ont envie de faire des choses dans... Là, pour le coup, c'est l'organisation d'un événement culturel, d'un concert. Donc ça permet de nous connecter et je pense forcément nous professionnaliser et encore une fois de fédérer sur le territoire rennais tous les acteurs et toutes les actrices du milieu du hip-hop.
8: Ça permet de découvrir de nouveaux domaines, etc. et de voir un peu plus loin aussi. Bah, de voir aussi qu'il y a des causes que certaines personnes défendent dont on ne fait pas forcément attention. Du coup, moi, c'est Edouard, fondateur de la marque de vêtements Escarotte. C'est une marque de vêtements rennaise située à Abidjan.
9: Moi, je suis Léna Priou et je suis dans un groupe de 4 avec Odoré, Jeanne Madigou et Benedetto Umbenji. Donc nous, on fait un penser autrement et c'est bâtir tout en préservant la nature, est-ce possible? Bah, on est tous investis et c'est vrai que l'ambiance est super et on voit que tout le monde est motivé et ça donne vraiment envie de montrer aux gens, nous, notre projet, ce qu'on a pensé, ce qu'on a fait pour ouvrir un petit peu l'esprit aux gens et pourquoi pas changer les mentalités.
1: Ce sont les jeunes du territoire qui imaginent le festival de A à Z. Ils choisissent les sujets, animent les rencontres et portent les discussions. Un événement pensé par les jeunes, mais ouvert à toutes et tous. Alors, rendez-vous au festival Nos Futurs, au Champ Libre, c'est gratuit. Et après tout, rester jeune, ça commence peut-être par rester curieux.
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16: Le 21 mars, c'est la journée internationale pour l'élimination de la discrimination raciste. Elle commémore la mort de 69 personnes tuées par la police de Charpeville en 1960 lors d'une manifestation pacifique contre les lois de l'apartheid. Les associations rennaises du CRIDEV R22 pour tous et Cœur Esquem se sont regroupés pour célébrer cette journée. Nous allons suivre.
17: 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Voilà. Il en reste plein, elles sont de qualité, elles sont belles.
10: Nous sommes la veille des municipales quand j'arrive au BAM où s'activent les bénévoles pour l'organisation du festival Résistance. Je rencontre Luana, salariée de Cœur Esquem.
11: On a imaginé cette journée donc sous la forme des résistances. Et résistance à quoi ? Résistance aussi à la montée de l'extrême droite. Là, aujourd'hui, on est entre deux tours et quasiment à un an des présidentielles. Il y a un vrai enjeu à parler de ces thématiques-là et à être dans une forme de préparation avec un peu ce fil rouge-là de l'anticipation et la science-fiction. D'avoir des espèces comme ça de kits de résistance pour anticiper ce qui peut se passer potentiellement de pire ici en France, quoi. L'idée aussi d'aujourd'hui, c'est aussi imaginer collectivement ensemble des futurs aussi habitables et qui nous feraient du bien.
10: Un atelier antiraciste pour les enfants, animé par l'association Du Fond de Mer, un atelier d'écriture pour ados, mené par l'écrivaine SF Katie Stewart, ou encore un atelier pour tous, pour se distancier de l'antiracisme libéral. Les propositions ne manquent pas. Luana me raconte l'atelier qu'elle a imaginé pour cette journée.
11: Moi, j'ai proposé un atelier que j'ai appelé « Le corps comme instrument de lutte », avec un peu le constat très personnel que quand je suis en manifestation, c'est pas toujours évident de me sentir à l'aise ou bien avec les mouvements de foule, les bruits, etc. Moi, la danse, c'est un médium que j'aime particulièrement. Je me suis dit que ça pouvait être aussi une manière de résister. Et du coup, j'ai un petit peu déroulé mon atelier comme ça. C'est comment, avec des mots très forts, très incarnés, on peut avoir une posture aussi déterminée. Et comment, collectivement, du coup, on peut faire bloc aussi avec l'expression corporelle. Et un dernier atelier qui parle de la... Comment on sort de la sidération, en fait, quand on sent à des moments comme ça un petit peu impuissant. Ça, c'est animé par les membres du CRIDEV. Et là, l'idée, ça va être, avec des textes et des récits, de s'inspirer de sociétés dans lesquelles l'extrême droite, notamment, a déjà été au pouvoir et comment ces sociétés se sont organisées pour résister. La manière dont on va aborder les résistances, c'est essayer de visibiliser toutes les formes de résistance et ne pas partir du principe qu'il n'y aurait qu'une manière de résister. Que la résistance, ça peut se faire déjà par l'aspect historique. Il y a aussi l'idée de ne pas être dans une forme de pureté militante. La résistance, ça passe aussi par le soin, le corps, par les liens qu'on fait. Et donc c'est aussi pour ça qu'en deuxième partie de journée, après des tables rondes et conférences, on va aussi faire la fête et danser pour quand même toujours garder cet élan d'espoir.
10: Un élan d'espoir qui sera nourri par les performances de deux artistes de la scène ballroom rennaise, le rappeur Lee et la DJ LMS. Autrement dit, des artistes émergents et émergentes de la scène locale, minorisés de par leurs identités racisées et ou queer. Ainsi, cette journée de lutte antiraciste se veut profondément intersectionnelle.
16: Merci CS pour ton reportage.
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15: Face à l'extrême droite, la résistance se joue au rythme du rap avec le Grunt Municipal Tour. Même principe à chaque date, une programmation tenue secrète et une soirée mêlant culture et politique. Vendredi 6 février, le média de rap Grunt a fait une halte à Bonjour Minuit à Saint-Brieuc. Estelle s'est faufilée dans la foule.
18: Le feu. Parce que c'était incroyable. Les artistes qu'il a ramenés, même à chaque fois qu'il y avait une pause, ils mettaient des sons. Il y a eu des beaux messages qui ont été passés, qui ont été transmis.
19: Et on essaye d'être présent pour limiter la casse, quoi. C'est contre la haine, en fait.
20: On vit dans la culture, donc c'est chose qui se passe, quoi. C'est comme si on nous retirait le milieu dans lequel on vit, quoi. Et que c'est pour ça qu'il faut qu'on se batte pour le garder en place.
15: Une odeur de mobilisation flotte dans l'air ce vendredi soir à Bonjour Minuit à Saint-Brieuc. Dans la salle, une jeunesse prête à enchaîner les pogos autant qu'à scander à pleine voix. En mer, 500 passionnés de rap venus voir Edge et Jen, mais ce soir, une autre figure a été très attendue, Aaron.
18: On l'a acclamé ! On était là pour elle !
15: Depuis janvier, Grunt sillonne la France avec une tournée engagée. Une idée née il y a près d'un an lors d'un événement avec le rappeur Ben PLG. Une expérience fondatrice
0: comme l'explique Jean Morel, fondateur du Média.
21: On a eu envie de prolonger ça parce que je trouve qu'il y a vraiment une forme d'urgence politique actuellement en France, que moi je considère de manière générale que quand la culture recule quelque part, alors on laisse la place à l'ignorance, à l'obscurantisme et donc nécessairement à la haine. Donc je trouve que la culture est un des meilleurs remèdes qui puisse exister à la haine et donc par définition et par extension pour moi à tout ce que représente le Rassemblement National et l'extrême droite en France. En fait, ce qu'on va chercher dans cette tournée, c'est fondamentalement de l'espoir.
0: Et l'espoir est arrivé à bon port, à Saint-Brieuc. François, directeur de la salle Bonjour Minuit, revient sur ce choix.
22: Nous, on était ravis parce qu'on a un projet dans lequel le rap est vachement central. Tout le monde était assez unanime sur le fait qu'il fallait qu'on fasse ça, parce que forcément, nous, la question de la lutte contre l'extrême droite, elle est aussi centrale. C'est des valeurs qui sont aux antipodes de ceux qu'on porte dans nos projets artistiques et culturels. Donc,
0: la dégradation de la culture est un fait. C'est sur ce constat que Jean Morel a ouvert la soirée.
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Christophe. La police pense d'abord qu'il s'agit très probablement d'un homme, étant donné la violence qu'il portait à la tête. Mais les enquêteurs n'expriment

Yeah. Je peux vraiment pas me plaindre, frère. Ça fait je sais pas combien d'années qu'on cherche ça. C'est pas le jour où ça arrive que je vais commencer à faire crari. À faire genre que. Ah ouais, en fait, c'est peut-être pas si bien cette vie-là. Peut-être qu'elle me correspond pas, j'en sais rien. Frère, en vrai, c'est une dinguerie. Et c'est une dinguerie.

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